J'espère que vous passez un excellent lundi soir bien branché à hausse 106.5 pour le meilleur de la musique en Montérégie Saint-Hyacinthe. Je m'appelle Mathieu Guimond. Je veux saluer Rosalie et Stéphane qui m'ont texté au 1-855-40-RADIO. Je vous demandais ce qui se passe de bon pour vous autres en Montérégie au cours des prochaines heures. Eux autres s'en vont triper du côté de l'Expo agricole de Saint-Hyacinthe. Hein, ça se poursuit durant toute la semaine prochaine. Hein, un gros événement qui retient l'attention avec encore une fois, quand on jette un petit coup d'œil à la programmation pour demain. Demain, c'est la journée fromage en vedette. Ce qui veut dire que les démos culinaires qu'on vous propose à l'Espace Gourmand, le fromage risque d'être en vedette. Hein? On rate pas ça avec Philippe Saint-Laurent, avec le fromager urbain également. On a le chansonnier Gab Lemaire qui sera là à compter de 16h. Il y a bien sûr la danse country sous le chapiteau Winslow. Il y a des compétitions d'attelage de chevaux à l'aréna LP Gautier. Le rodéo également des 18 octobre demain. Et en spectacle sur la grande scène Mascatel, demain 21h30, c'est Petit Gros Bison qui sera là avec le sa musique expo-agricole.com pour plus de détails sur la programmation de l'Expo agricole de Saint-Hyacinthe qui se déroule encore une fois durant tout

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On est le lundi 27 juillet 2026. On passe la soirée ensemble avec le meilleur de la musique en Montérégie, Saint-Hyacinthe sur O106.5. Je m'appelle Mathieu Guimond. Ce soir, on aura entre autres l'occasion de vous parler de la programmation du côté de l'Expo agricole de Saint-Hyacinthe qui bat son plein, hein, avec ben des affaires à vous proposer encore une fois cette semaine. Un petit tour d'horizon de la programmation un peu plus tard ce soir. 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Vous autres, qu'est-ce que vous faites en ce lundi soir en Montérégie? Je veux le savoir. Vous nous textez via le 1-855-40-RADIO. On veut prendre de vos nouvelles.

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J'espère que vous passez un excellent lundi soir bien branché à hausse 106.5 pour le meilleur de la musique en Montérégie, Saint-Hyacinthe. Je m'appelle Mathieu Guimond. Je veux saluer Rosalie et Stéphane qui m'ont texté au 1-855-40-RADIO. Je vous demandais ce qui se passe de bon pour vous autres en Montérégie au cours des prochaines heures. Eux autres s'en vont triper du côté de l'Expo agricole de Saint-Hyacinthe. Hein, ça se poursuit durant toute la semaine prochaine. Hein, un gros événement qui retient l'attention avec encore une fois, quand on jette un petit coup d'œil à la programmation pour demain. Demain, c'est la journée fromage en vedette, ce qui veut dire que les démos culinaires qu'on vous propose à l'Espace Gourmand, le fromage risque d'être en vedette. Hein? On rate pas ça avec Philippe Saint-Laurent, avec le fromager urbain également. On a le chansonnier Gab Lemaire qui sera là à compter de 16h. Il y a bien sûr la danse country sous le chapiteau Winslow. Il y a des compétitions d'attelage de chevaux à l'aréna LP Gauthier. Le rodéo également dès 18h30 demain et en spectacle sur la grande scène Mascatel, demain 21h30. C'est Petit Gros Bison qui sera là avec sa musique. Expo-agricole.com pour plus de détails sur la programmation de l'Expo agricole de Saint-Hyacinthe qui se déroule encore une fois durant toute la semaine.

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Bienvenue dans vos 100 000 matins, mardi 28 juillet. Fred Côté avec vous à la barre des 100 000 matins jusqu'à 9h. Bien content d'être là, bien content de vous accompagner, que vous soyez en vacances, que vous soyez au travail, que vous soyez encore à la maison, en train de prendre votre café au camping, en train de faire votre jogging. On est là pour vous autres, je suis là pour bien commencer la journée, pour vous accompagner dans votre matin. Donc vous êtes salués, j'espère que ça va bien. Comment ça se passe vos vacances jusqu'à date? Hein? T'es pas en vacances? Faut que tu travailles. Ben, inquiète-toi pas. Tu dois avoir... Ah, c'est fini les vacances pour l'été? C'est pas grave. On est là pour mettre un peu de soleil. Nous autres, on continue en mode estival. Je vous le rappelle, jusqu'au 24 août. Où là, Max Lalonde sera de retour. Les deux oiseaux le matin le seront réunis. Enfin. J'ai parlé, je sais pas si je vous l'ai dit, je pense que je vous l'ai dit, j'ai parlé à Max il y a pas longtemps. Il va bien, mais il dit là, Fred, moi je suis rendu à mon étape là, de l'été où j'ai hâte de recommencer à faire de la radio, fait que ça va être bien bien le fun. De toute façon, ça s'en vient assez vite. Ça sera pas bien bien long qu'on va être rendu au 24 août. Sauf cette semaine. Là, cette semaine, ça passe tranquillement, là. Je le sais qu'on est déjà rendu mardi. Je sais que t'es dans ta deuxième semaine de vacances, mais c'est pas grave. Il reste encore mardi, il reste encore jusqu'à dimanche. Qui t'en reste encore en masse de vacances. Je sais que peut-être qu'il fait pas super beau. Là. Début de semaine, peut-être un petit peu plus, chaotique. C'est trop gros chaotique. Là. Peut-être un petit peu moins le fun. Bon, parce qu'on a eu des orages, on a eu de la pluie un petit peu. Tout ça, mais ça permet de faire d'autres activités. C'est sûr que si t'es pogné dans ta petite tente deux places, dans un camping, puis tu te fais mouiller dessus, pouh, j'espère que t'as amené un bon jeu de société, mais t'sais, même encore dans une tente deux places. Pas bien ben d'espace. Donc, peu importe. Merci d'être avec nous autres. Je vous souhaite de passer des belles vacances. Je vous souhaite surtout de passer un très, très beau mardi. On a Marc Bouchard, chronique auto dans quelques minutes, à peu près une trentaine de minutes. On va parler d'un nouveau sondage J.D. Power, mais qui n'a rien à voir avec la fiabilité des marques. C'est plutôt avec qu'est-ce que tu penses de ton véhicule quand ça fait une couple de mois, là? Tu sais, tu viens de l'avoir, ça a été quoi ton premier coup d'œil, ta première réaction quand tu l'as vu, quand tu t'es assis dedans, y a-tu des petits bobos, des petits pépins dans les premiers mois où tu l'as eu? Fait que c'est un nouveau sondage J.D. Power qui est sorti. Et Marc essaye pour nous cette semaine la Toyota Supra, tout un véhicule. Donc Marc est avec nous dans une trentaine de minutes. On va aussi avoir Francis Frappier qui va être avec nous autres pour la chronique finance aux alentours de 7h40. On va parler du taux de change parce que là, peut-être que vous êtes allé aux États-Unis. Peut-être que vous planifiez même des voyages, peut-être pas juste aux États-Unis, peut-être ailleurs dans le monde. Et Francis va nous parler un petit peu du taux de change. Et dans quelques minutes, bon, là, je vous en ai parlé, ça sera pas super beau encore une fois aujourd'hui là pour l'ensemble du Québec ou à peu près. Là. Mais quand on se compare, on se console. Je sais que je vais ramener les choses en perspective. Je vais peut-être être même un petit peu plate pour certains, mais tu sais, des fois... Quand tu regardes ça, là, quand tu regardes la grande image, comme ils disent en anglais, là, the big picture, là, ben des fois tu dis, ok, finalement, pas si pire que ça, même s'il pleut aujourd'hui, il y a pire que ça dans la vie. Fait que je vous souhaite un excellent matin, merci d'être là, puis on commence avec de l'excellente musique. On a Scooter Gas qui va nous chanter Ricardo, mais pour tout de suite. Ça, c'est une de mes chansons préférées de Jean Leloup, d'un album qui, tant qu'à moi, est peut-être son meilleur de toute sa carrière, tiré du Dôme. C'est Edgar Jean Leloup qui, je vous rappelle, on lui rend hommage du côté de Trois-Rivières, paraît-il que c'est un excellent spectacle. Et c'est lui qui part cette belle heure musicale. Le voici avec Edgar. Bon matin.

OK. Là, soyons bien clairs, là. Je veux pas piss à parade de personne. Là. Bon, c'est une mauvaise traduction de l'expression anglaise. Piss on the parade ou bien l'expression qu'on dit français. Je veux pas cracher dans la soupe, là. Loin de moi, cette idée-là, mais. Comme il faisait gris, puis là, il y a une couple de journées grises, puis tu sais, souvent, là, on est en vacances, là. C'est une grande partie du Québec est en vacances présentement. Puis là, ben, t'as des journées un peu grises, des journées pluvieuses. C'est sûr que c'est un peu moins le fun. Puis tu dis, ben non, c'est donc ben de la chenoute, puis je suis donc ben pas chanceux, puis encore une fois, ben... Mais c'est dit, des fois, quand on se compare, on se console. Là, je le sais que c'est des grandes affaires, mais... C'est quand même intéressant comme données, puis je pense que ça nous aide après ça à mettre les choses un peu plus en perspective. Fait que quand on se compare, on se console. Si, là, ce matin, là, vous avez de la nourriture dans votre frigidaire, vous avez un toit au-dessus de votre tête et vous pouvez dormir dans un lit confortable, ben, dans un lit, on dit pas confortable dans l'article, mais dans un lit, vous êtes plus riche que 75% du reste de la planète, là. Pas juste au Québec, là, la planète entière, là. On a de la misère à réunir ces trois affaires-là en même temps. C'est quand même pas rien. Si jamais tu as de l'argent, quand même un petit peu, là, puis on parle pas des millions, là. T'en as juste correct, tu sais. T'es capable de te payer à manger, capable de payer ton loyer, tes affaires, et que tu as la liberté de pouvoir aller où tu veux, ou à peu près, là. Ben, t'es chanceux parce que t'es dans les 18% du sommet de la population mondiale encore. Tu sais, ça prend pas grand-chose pour se retrouver au sommet. C'est sûr que l'élite, mais cette élite-là, tu sais, on le dit tout le temps, c'est 1%. Le fameux 1% en haut, là, qui est au-dessus de tout, là. Bon, là-dedans, qu'il y a les Illuminati, puis les complots, puis toutes les catégories qui cachent les extraterrestres, ouais, cette gang-là. Je t'amène ailleurs. Si aujourd'hui, t'es en santé, ben, t'es plus chanceux que 1 million de personnes, parce que, à la fin de la semaine, il y a 1 million de personnes qui vont être décédées sur la planète. C'est que ça part vite, là. Faites les calculs, là, à la minute, combien il y en a qui passent, c'est assez extraordinaire. Et on termine l'article en disant, si tu peux lire cet article-là, l'entendre et le comprendre, ben, sois chanceux et considère-toi chanceux parce que t'es plus chanceux que 3 milliards de personnes sur la planète. Fait quand on se compare, on se console, je sais que des fois c'est un peu plat de mais non, mais Fred, tu sais, moi, mais ça rajoute, ça met les choses un peu plus en perspective, puis on se dit, ben, OK, aujourd'hui, peut-être qu'il fait pas super beau, mais tiens, je vais aller à l'arcade, je vais aller faire une activité intérieure, je vais aller faire quelque chose, écouter un film, faire un jeu de société en famille. Puis même encore, s'il pleut un petit peu, là, hein, c'est le fun, même se faire baigner sous la pluie, pourquoi pas? Bien triste le départ de Karim Ouellet qui nous chante « L'amour est un monstre » avec Mr. Valère dans le meilleur de la musique. Ao, merci d'être là.

sais pas comment c'est, j'avais deux sujets. J'ai dit, je vais faire le premier parce que c'est un lien avec la météo. Là, on va parler un petit peu de météo, en ouverture et tout ça. Mais j'en avais deux. Puis j'ai dit, je vais compenser. Moi, avoir un sujet qui est quand même peut-être un peu plus pesant, ou du moins un peu plus, tu sais, on va réfléchir tout le monde ensemble, on va se comparer, puis on va se consoler. Puis ça m'en prend à quelque chose, c'est qui vient contrebalancer le sérieux du premier sujet. Malheureusement, j'avais pas de joke de bisoune ou de joke de pète, là. Un boss qui me disait toujours, ah, y a rien comme une bonne joke de pète, là, pour changer, là, tout le monde trouve ça drôle. Non, mais c'est plutôt c'est assez extraordinaire, là. Ce record qui a été battu en Croatie. Et on a battu le record du plus long strudel, le fameux strudel, la pâte avec les pommes puis tout le kit, là. C'est un bon strudel à la pomme. Et on a voulu en faire le plus long possible pour entrer dans le livre des records Guinness. Fait qu'on a pris 2 tonnes de farine, 3 tonnes de pommes. C'est quand même pas mal de stock. Et là, on a décidé de faire le plus long strudel et on a pogné 3 kilomètres. On a fait ça sur 3 kilomètres. Hey, c'est longtemps comme strudel, là. Je sais pas qui c'est qui l'a mangé. À la fin, tu sais, t'as bien beau réunir une partie de ton village, une partie de l'endroit où ça a été, là. Mais Colin, ça fait quand même 3 kilomètres de strudel. Quoique, il y avait un paquet de festivaliers qui étaient là parce que c'était au cours du Strudel Fest. Une fête traditionnelle du village où, bien sûr, les strudels sont préparés et où les strudels sont à l'honneur. Tu sais, nous autres, on a le festival de la giblotte au Québec. Ben, eux, ils ont le festival du strudel. Je pense que j'aurais aimé mieux le festival du strudel que le festival de la giblotte. Pas un grand amateur de giblotte. Bref, allons-y, là, à 3 kilomètres de strudel. Et paraît-il qu'ils l'ont roulé avec un rouleau compresseur. Pourquoi un rouleau à pâte quand tu peux avoir un rouleau compresseur à grandeur pour, tu sais, sur 3 kilomètres en plus? Ça fait quand même long. Mais, je sais pas s'il y a eu des restants. Checkez les strudel. Checkez la provenance. Si jamais vous allez à l'épicerie, vous avez un petit goût de strudel. Checker la provenance, c'est bien de la Croatie. C'est peut-être un morceau du record du monde. Peut-être. Francis de Grandpré nous chante « Si j'avais su » dans le meilleur de la musique. Ah, oh. Quand je te dis de niaiseux, faut compenser, là. Je pense que c'est fort, j'ai bien compensé.

0: Il y a Christophe qui nous a écrit sur la messagerie texte. D'ailleurs, vous pouvez le faire en tout temps, 1-855-407-2346, 1-855-40-RADIO. Il m'a dit, c'était quoi le record avant? Tu sais, là, on a bien beau battre 3 km, là, puis on a même dépassé. C'était quoi? On a doublé. Le record était 1,7 km. Fait que là, on a fait 3,2, qu'on a presque doublé le record du monde. Moi, ça m'a donné faim. Je suis pas un grand amateur de strudel. J'aime mieux, moi, les viennoiseries. Ça fait ronde, là, avec la confiture dans le milieu. Pas un grand gars de pommes, moi. J'aime mieux les confitures de fraises ou les confitures de framboises. Confitures de fraises, encore plus. Vous autres, vous aimez quoi? Vous aimez quoi comme pâtisserie? On va dire ça, pâtisserie, là. Strudel, viennoiserie, baba au rhum, peu importe. C'est quoi votre pâtisserie ou votre petite affaire spéciale du matin, c'est croissant, chocolatine. C'est quoi pour vous autres que vous aimez le plus quand vous voulez vous gâter dans une pâtisserie? Vous prenez quoi? Écrivez-moi, c'est toujours le fun de vous lire. 1-855-407-2346, 1-855-40-RADIO. On a Marc Bouchard qui s'en vient pour la chronique automobile. Et on a aussi toujours de l'excellente musique avec le Blue Ridge Band pour vous autres qui s'en viennent dans le meilleur de la musique. A.O.
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16: Bon mardi, c'est Louis-Philippe Arnaud.

0: Moirel, l'Association des services en horticulture ornementale du Québec a renoncé mercredi à son recours judiciaire contre les règlements limitant l'utilisation de pesticides dans 5 municipalités. Elle veut maintenant collaborer plutôt que de les poursuivre en justice. L'association a déposé un pourvoi en contrôle judiciaire auprès de la Cour supérieure du Québec afin de contester la nouvelle réglementation, notamment de Saint-Hyacinthe et Beauharnois sur la rive sud. Au printemps, chacune des villes avait interdit tous les pesticides, à l'exception de ceux qu'elle considérait comme appartenant à la catégorie à faible impact. La ville de Saint-Hyacinthe s'est félicitée du retrait, déclarant dans un courriel qu'elle se réjouit de ne pas avoir à consacrer des ressources à la défense d'une réglementation qu'elle estime pleinement justifiée. La thèse de l'homicide a été confirmée par la Sûreté du Québec dans cet événement survenu dimanche soir à Huntingdon, dans l'ouest de la Montérégie. La victime a été identifiée comme étant Adam Aitkins, 54 ans. Le suspect est accusé au palais de justice de Valleyfield sous des chefs déterminés par le procureur. Il s'agit d'un homme dans la trentaine, également de la région. Du côté de Sainte-Julie, l'organisme Nature Action Québec doit réaliser des travaux jusqu'à jeudi dans le boisé de la Falaise, près de la rue du Verbois et de l'avenue du Bel Horizon, pour fermer une vingtaine de sentiers informels dans le flanc du Mont-Saint-Bruno. L'intervention constitue à baliser le sentier principal et renaturaliser les sentiers informels par de la plantation et de l'ensemencement. Ce boisé a été acquis par la ville avec la contribution de la communauté métropolitaine de Montréal et du gouvernement du Québec à des fins de conservation. Et pour terminer, par ailleurs, de retour dans les Mascoutins, la municipalité de Saint-Pie procède à la localisation et à la vérification des entrées d'aqueduc cette semaine pour les citoyens desservis par les services municipaux devant faciliter les interventions en cas de problématique. Du marquage au sol sera effectué. Des mesures doivent aussi être prises à partir des bâtiments. C'est ce qui complète vos actualités Arsenal Média. Passez une bonne journée sur nos ondes.
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2: Montérégie, je te le donne. Aujourd'hui, ça sera pas la plus belle des journées. Là. Ça va être généralement nuageux. On a des averses qui devraient débuter ce matin là, sur l'ensemble de la région. Risque d'orage aussi cet après-midi. On prévoit quand même pas mal de pluie avec un 5 à 10 mm attendu. Par contre, il va faire chaud. On prévoit un maximum à 28 avec le facteur humidex. On pourrait ressentir jusqu'à 35. Présentement, on a 17 pour Saint-Hyacinthe et les environs. Demain, on a le même scénario qu'aujourd'hui, avant le retour du soleil pour jeudi. 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Merci d'être là ce matin. 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
2: Marc Bouchard s'en vient avec un nouveau sondage GD Power, mais qui a rien à voir avec la fiabilité. Il va aussi nous parler de l'essai de la semaine, la Toyota Supra. Tout de suite après, grosse toune aussi du Blue Ridge Band. C'est une autre histoire dans le meilleur de la musique. Merci d'être avec nous autres ce matin. Vous pouvez me répondre, là, 1-855-407-2346. C'est quoi votre petite gâterie du matin préférée, là? Des croissants, des chocolatines, des strudels, peu importe. Écrivez-moi, ça va me faire plaisir de vous lire dans le meilleur de la musique. À haut!

0: C'est notre spécialiste véhicule et on est bien content de l'accueillir pour la chronique automobile. Marc Bouchard qui est au bout du fil. Salut Marc.
1: Salut mon cher.
0: Comment ça va Marc ce matin?
1: Ça va très bien.
0: Ça va très bien, bon parfait. Parlons donc de ce nouveau sondage, plutôt de ces résultats de satisfaction selon J.D. Power qui est la grande instance là dans le monde du véhicule.
1: Ouais, en fait, pas juste dans le monde du véhicule. Hein. On a tendance à croire que oui, mais J.D. Power est en fait une firme de sondage qui évalue la satisfaction des consommateurs dans plein de domaines, incluant l'automobile. Et ils ont cette fois sorti leur sondage qui s'appelle Appeal. Appeal pour Automotive Performance Execution and Layout. En gros, c'est quand t'embarques dans ta voiture pour la première fois, t'es-tu content, tu trouves-tu qu'elle est bien faite puis qu'elle est bien assemblée?
0: OK, fait quand t'arrives, tu viens de l'acheter, là, tu prends possession de ton véhicule, puis là, ils ont demandé aux gens, t'en penses quoi, là, maintenant?
1: C'est ça, exactement. Après une couple de mois, là.
0: OK.
1: Y a 80 000 personnes qui ont répondu, quand même.
0: Quand même?
1: Ouais, c'est des gros sondages,
0: oui, hein,
1: du côté de J.D. Power. D'ailleurs, c'est le cinquième plus gros sondage de l'histoire en termes de nombre de répondants.
0: Okay.
1: On peut peut-être penser que ça a de l'allure. Donc, ce qu'ils font, en fait, c'est qu'ils évaluent comme ça quelles sont les voitures les plus désirables. Et tu seras pas surpris d'apprendre que parmi les plus désirables, du côté des voitures de luxe, ben, il y a la Porsche.
0: Hein. Certainement. On va faire plaisir à mon gars, ça.
1: C'est ça, qui est évidemment, là, au sommet de tout. Par la suite, écoute, étonnamment, Land Rover, Cadillac, BMW et Genesis qui viennent compléter le top 5.
0: OK.
1: Voitures de luxe, bien entendu. Les derniers, ben c'est malheureusement Audi, Acura et Infiniti là qui sont les moins attirantes selon J.D. Power.
0: Ah, je suis surpris. Ouais.
1: Ben moi aussi j'avoue que j'ai été un peu étonné mais en même temps, tu sais c'est des voitures qui ont peut-être eu moins de comment je pourrais dire moins d'enthousiasme. Ouais. Puis tu sais, Infiniti, il n'y en a pas tant que ça. Là.
0: Non, c'est ça.
1: Puis les modèles sont plus rares. Fait que peut-être que c'est effectivement un des cas. Évidemment, on a aussi pris des voitures ordinaires, des voitures pour monsieur, madame, tout le monde. La plus satisfaisante, c'est la Mini.
0: Ah oui.
1: Ouais, ah. Ben, je suis pas étonné parce qu'encore une fois, en termes d'allure, de design, de coolness, si tu me permets l'expression, c'est difficile de faire mieux qu'une Mini.
0: Ouais, c'est par la suite, que la porte arrière qui s'ouvre aussi comme une porte de côté, tu sais, ça aide peut-être à rajouter un petit quelque chose là.
1: Puis le look général, tu sais, t'embarques dans une Mini là, tu vois une Mini, tu reconnais à 200 mètres, t'embarques dans une Mini, clairement, c'est totalement dans un autre monde là. Fait que c'est sûr que ça c'est différent. Par la suite, Hyundai, Kia, qui sont 2 et 3. C'est quand même intéressant parce que les Coréens, on le sait, ont tendance à changer leur modèle assez régulièrement.
0: Oui.
1: Genre à tous les 6 mois quasiment. Mais ils sont vraiment donc encore dans le coup et les gens les aiment bien. Nissan Ram est au 5e rang.
0: OK, quand même. Puis Ram, on s'entend, ça, c'est des pick-up, là.
1: C'est des pick-up, là. Mais par contre, je suis obligé de te dire que moi, Ram, c'est mes pick-up préférés. Ça n'a rien à voir avec les capacités mécaniques, ça n'a rien à voir avec la durabilité. Je trouve qu'en termes de look, c'est ceux à qui on a donné le look. C'est pas fin, là, ce que je vais dire, là. Mais je trouve que c'est celui qu'on a donné le look le plus macho.
0: OK.
1: et vraiment, ça a une allure particulière, les Rams. Et on continue comme ça. Étonnamment, les moins désirables, ce sont les Jeeps.
0: Ah. Grand Cherokee ou les Laredo puis les autres, ces genres de modèles-là, là, ou toute la gang au complet?
1: Toute la gang au complet, okay. Parce qu'en fait, ce qu'on trouve, c'est que ça manque de confort. À part le Grand Cherokee puis le Grand Wagoneer, là, qui sont des énormes véhicules, les autres, là, on trouve que ça manque de confort un peu. Alors, c'est surprenant, parce que j'ai toujours pensé que Jeep était une marque qui attirait les foules,
0: mm-hmm.
1: Mais il semble que non, il semble que ce soit pas le cas.
0: Et là, on s'entend, Marc, alors, là, ce sondage-là, ça n'a rien à voir avec les performances, ça n'a rien à voir avec la fiabilité, c'est juste une question de look, de confort, puis tout ça, là.
1: C'est ça. Au bout d'un mois ou deux, 3 mois maximum, t'as une opinion de ta voiture, puis ça tient même pas compte des problèmes que tu as pu avoir avec là. C'est pas une question de fiabilité, c'est vraiment une question d'apparence et d'assemblage aussi. Tu sais, s'il y a des affaires qui craquent,
0: c'est ça.
1: Peut-être moins intéressé. Là,
0: mais c'est quand même assez fidèle. On peut se fier à ça parce que tu sais, quand même 80 000 répondants, ça couvre quand même l'ensemble du marché. Puis c'est juste pour le marché nord-américain, ça, Marc?
1: Exactement. Okay. C'est juste pour le marché nord-américain. Et comme tu dis, il y a 80 000 personnes qui répondent. Il doit y en avoir un ou deux qui ont raison. Fait que c'est sûr que ça aide évidemment là à se faire une idée, mais encore une fois, comme tous les sondages, c'est pas à prendre au pied de la lettre, là. Il faut vraiment modifier ça.
0: Et là, Marc, on va se parler de l'essai de la semaine. Tu es présentement à Sedan, la Toyota Supra, qui est le modèle, je dirais, un peu plus performant pour Toyota.
1: Ah, clairement, le plus performant pour Toyota. 382 chevaux, avec le moteur 3 cylindres, pas 3 cylindres, 3 litres. Boîte manuelle 6 vitesses. C'est la dernière année que la Supra est faite. Je t'ai envoyé, si tu vas voir tes messages, je t'ai envoyé une photo. Tu vas voir, je suis littéralement au volant de la Batmobile. Elle est noire mât, avec un aileron en fibre de carbone. C'est une voiture, écoute, l'accès à bord, là, c'est la pire affaire à peu près qu'on peut faire. Parce que le toit est très bas, donc c'est avec ma souplesse légendaire, c'est assez simple d'y aller. Mais une fois assis, on a des sièges qui nous enveloppent. La boîte manuelle, elle est précise. La direction est agréable. Honnêtement, c'est tellement plaisant conduire ce véhicule-là. C'est comme si c'était sur des rails. Écoute, je me suis amusé pendant les quelques jours parce que, comme c'est la dernière édition, c'est comme une espèce d'édition spéciale, la Supra GR, on l'a juste quelques jours, celle-là.
0: Okay.
1: Donc, j'ai passé le week-end à son volant, mais honnêtement, je me suis bien amusé. Tenue de route impeccable. Évidemment, ça brasse un peu. Ouais. Évidemment, c'est un deux places. Oui, t'as un espace de chargement, mais bon, on s'entend pour dire que c'est pas l'affaire la plus incroyable. Mais, juste pour le plaisir de conduire, ça vaut vraiment le coup. Puis, oui, c'est sûr que c'est jamais donné, ces véhicules-là. Ouais. On s'entend, là. Si on va chercher la version qui est la version 45e anniversaire, donc la plus haute gamme, c'est 77 000 $. En revanche, tu peux en avoir à peu près pour 70 000 si tu vas chercher la version 3 litres standard.
0: Mais quand même, c'est Toyota, ça reste une marque très fiable. Et quel look, Marc! Je viens de voir la photo, là. Wow!
1: Alors, écoute, noir mât avec les rétroviseurs rouges. Écoute,
0: les sabots le freins rouges aussi, là, c'est ouf! Ouais.
1: Le nombre de pouces en l'air que j'ai eu au cours des derniers jours, là, c'est incroyable. Les gens s'arrêtaient devant la maison pour prendre des photos.
0: Madame est pas trop jalouse, non?
1: Non, madame, elle l'a conduite un petit peu ce matin pour s'en venir.
0: Okay.
1: Et elle m'a rendu le volant avec un peu de regret, je te le dis.
0: Ah, bon. Fait que Marc, on peut te suivre, bien sûr, dans ton podcast avec ton gars, Gotchard. C'est aussi simple que ça.
1: Exactement. Puis si vous avez des questions, sur la page Facebook, Gotchard Podcast, c'est le meilleur endroit pour les poser. J'essaie de répondre à tout le monde.
0: Ben, t'es chanceux, Marc. Je te laisse aller profiter encore de la Toyota Supra. Vraiment, le super véhicule. Et je comprends que ça fait tourner les têtes, ça, c'est sûr et certain.
1: Ben, bonne semaine, mon cher.
0: Merci, Marc. À la semaine prochaine. Salut.
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0: rien.
1: Je tiens à saluer Marc-Antoine qui m'a ramené en enfance. Je vous ai posé la question, puis vous pouvez y répondre encore, 1-855-407-2346, 1-855-40-RADIO. Envoyez-moi un petit texto. Là. Je vais demander c'est quoi votre pâtisserie. Quand vous allez dans une pâtisserie, c'est quoi votre affaire préférée, tu sais, que ce soit, parce que j'ai parlé du record du monde des strudel, mais strudel, viennoiserie, baba au rhum, peu importe, les tartelettes aux fruits, tout ça. Puis Marc-Antoine m'a parlé des fameuses souris. Tu sais, les souris en pâte d'amande et tout ça avec du fondant par-dessus. Là. Moi, ma mère m'achetait ça. Quand elle voulait me faire plaisir, ma mère, quand j'étais jeune, on allait à la pâtisserie, on allait là le vendredi, puis on allait chercher des croissants le matin, des croissants pour le samedi matin, pas question du tout avant, donc des croissants pour le samedi matin, puis elle me faisait plaisir, puis elle m'achetait cette fameuse souris blanche-là. Fait que merci Marc-Antoine. Vous pouvez toujours me répondre, ça me fait plaisir de vous lire. 1-855-407-2346, 1-855-40-RADIO. On a de l'excellente musique qui s'en vient, mais comme tout le temps, là, celle-là aussi est bonne, puis lui, il fait fureur partout où il passe. C'est Gabriel Fredette qui s'en vient avec « Tant qu'on est toi et moi ». Ah oh.
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En 1984, on avait célébré les 350e anniversaire de la ville de Québec et ça avait été une grosse affaire quand même, je me rappelle. À l'époque, il y avait une chanson et tout ça, puis là, on fêtait le fait que Jacques Cartier est arrivé puis, et tout ça. Et il y avait, ça avait été impressionnant, puis ça avait été vraiment à la grandeur du monde. On s'était déplacé pour voir ça. Il y avait près de 1 million de gens qui étaient venus assister à ça, ce grand rassemblement de voiliers. Dans le port du côté de Québec, on avait tout rénové le port en fonction de tout ça, mais il y avait eu des super bateaux qui étaient venus là, pas des petites affaires d'un voilier de 35 pieds là que ton mononcle a pour aller sur le lac Champlain là. Non, des grosses affaires, tu sais, des bateaux qui pouvaient faire penser à des galions de l'époque où Jacques Cartier était, des super gros bateaux. Puis là, pourquoi je vous parle de ça ce matin? Parce qu'il y en a un qui est du côté de Québec, justement, qui a débarqué là en fin de semaine. C'est super beau à voir. Et encore une fois, moi, tu sais, je suis pas un grand marin là-dessus, mais quand même, quand je vois des affaires comme ça, là, je trouve ça impressionnant. C'est l'Amerigo Vespucci, qui est le plus beau voilier du monde, là, qui est accosté du côté de Québec. C'est vraiment sublime. Quand tu vois les images, là, il y en a, c'est vraiment extraordinaire. Et j'ai eu la chance aussi de voir plusieurs, ce qu'on appelle des schooners, qui est un type de bateau comme ça, à voile aussi, mais j'étais aux États-Unis. Une période de ma vie, je vivais à Key West. Et à Key West, toutes les années, il y avait un grand rassemblement de schooners comme ça. Il y avait même des courses de schooner. Fait que c'est drôle parce que c'est comme un retour dans le passé de voir ces anciennes embarcations-là qui sont, oui, aujourd'hui modernisées, mais ça reste quand même la même base. C'est des bateaux en bois qui fonctionnent principalement avec des voiles. Quand les trois mâts sont montés puis les grandes voiles sont sorties, là, c'est vraiment très, très impressionnant. Fait que je vous invite, si jamais vous êtes dans le bout de Québec, là, à aller voir ça. Je pense que ça vaut vraiment la peine. On change de ton immédiatement avec ma toune d'été. C'est Blue Jeans Bleu avec l'excellente Scotch and Pop.

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0: Je l'aime, ça, là. Qu'est-ce que tu veux? Je sais pas pourquoi. Je sais pas qu'est-ce qu'il vient me chercher là-dedans. Mais, j'aime bien ça, hein. Quand même. Allons-y donc, quiz du plus gros mensonge de l'année. On remange, bien sûr, à celui qui l'organise, Sylvain Morin. Mais aussi, c'est bien le fun. Tu vois, on s'est ludique quand même. Des fois, je te donne une toune, des fois, je te donne pas de toune. Ce matin, c'était un matin, pas de toune pour y penser. Donc, tu devrais, je te connais, puis tu dois être capable de voir ça assez facile. Aujourd'hui, on est en 2013. Je te donne trois affirmations. Il y en a une qui est pas vraie. La première, 2013 au cinéma, c'est la sortie du film Le Loup de Wall Street avec Leonardo DiCaprio. Ça fait-tu déjà 13 ans que j'ai vu ce film-là, moi? Tabarouette que ça passe vite. 2013, à la télévision au Québec, on a droit à la toute première saison de La Voix avec Charles Lafortune, une édition remportée par Valérie Carpentier. Et en musique, en 2013, non, j'ai pris une pause parce que je voulais faire des blagues, mais je me suis retenu. En musique, en 2013, Luis Fonsi lance la pièce Despacito. C'est quoi le mensonge là-dedans? Non, c'est pas 2000. Non, c'est pas Leonardo. Ben non, ça a bien l'air que ça fait 13 ans qu'on a tous vu ça, Le Loup de Wall Street. Quel bon film, hein? Extraordinaire. En 2013, la télévision... Non, effectivement, Valérie Carpentier était la première gagnante et c'était bien en 2013. Fait que le mensonge, la pièce Despacito a pas été lancée en 2013, mais elle a bien été lancée en 2017. Voilà, c'est réglé. Vous êtes encore plusieurs là, à m'écrire là, au niveau des viennoiseries, des pâtisseries, des petites collations, pas des collations, mais des petits plaisirs qu'on se fait le matin, là, que ce soit des croissants, des chocolatines, des strudel aux pommes, des viennoiseries à la différentes confitures et tout ça. Là. Peu importe, des éclairs au chocolat. Je le sais que le matin, un éclair au chocolat, c'est peut-être un peu raide, mais ça fait partie là, des pâtisseries. Je vous invite à m'écrire 1-855-407-2346, 1-855-40-RADIO. Je vais vous dire une affaire, là, depuis plusieurs textos, là, c'est pas mal le croissant qui ressort. On aime ça. Hein? Bien sûr, on a découvert ça par nos cousins. Même c'est nos cousins français qui ont amené ça. Là. On ne devait pas avoir ça au Québec en 1932. Là. Ça me surprendrait bien gros qu'on avait le croissant bien développé au Québec. On a les nouvelles, le bulletin national avec Louis-Philippe Arnoirel qui s'en vient dans les prochaines minutes. Moi, je vous parle sport aussi. Puis on continue ça, cette belle émission-là, à haut dans vos 100 000 matins.
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4: Bon mardi, ici Louis-Philippe Arnoirel. L'homme recherché par la Sûreté du Québec, Philippe Benoît, est maintenant considéré comme un suspect dans le cadre de l'enquête pour homicide de son fils, retrouvé mort dimanche à Shawinigan, en Mauricie, dimanche. Bien que les recherches et vérifications effectuées jusqu'à présent se concentrent notamment dans le secteur de Lac-aux-Sable, il est possible que le suspect se trouve ailleurs au Québec. Les informations recueillies jusqu'à présent laissent croire qu'il pourrait être en possession d'une arme blanche. Bien qu'aucune indication ne permette de croire à une menace pour la population, les citoyens sont invités à faire preuve de vigilance. Toute personne qui apercevrait Philippe Benoît est priée de ne pas tenter d'intervenir, de l'approcher ou d'entrer en contact avec lui, mais plutôt de composer immédiatement le 911 afin que les policiers puissent intervenir. Le ministre fédéral de la Sécurité publique, Gary Anandasan-Gary, s'est engagé hier à faire toute la lumière sur l'arrestation d'une Canadienne en Europe pour espionnage. Le parquet fédéral belge a indiqué samedi qu'une ressortissante canadienne d'origine chinoise avait été arrêtée pour espionnage et participation à une organisation criminelle. La suspecte, dont le nom n'a pas été révélé, travaillait comme stagiaire au quartier général suprême des puissances alliées en Europe de l'OTAN à Mons, en Belgique. Le parquet a précisé qu'elle avait attiré l'attention des services de sécurité du SHAPE qui avaient signalé l'affaire au service de renseignement militaire belge. Et pour terminer, une association représentant le secteur de l'horticulture ornementale du Québec renonce à son recours judiciaire contre les règlements limitant l'utilisation de pesticides dans 5 municipalités. L'Association des services en horticulture ornementale du Québec regroupe plus de 100 entreprises dont beaucoup fournissent des services décoratifs ou esthétiques pour l'entretien des pelouses. Elle affirme qu'elle veut collaborer avec les municipalités plutôt que de les poursuivre en justice. L'association contestait la nouvelle réglementation de Saint-Hyacinthe, Granby, Beauharnois, Bromont et Plessisville. C'est ce qui complète vos actualités Arsenal Media. Passez une bonne journée sur nos ondes.
5: Le directeur général Kent Hughes, le directeur général du Canadien de Montréal, a précédé un échange hier. Ah, bon, non, non, t'as pas cherché Karel Marchenko. Non, non, on n'a pas fait ça. On va dire que c'est un échange mineur. Le Canadien a échangé Sean Farrell aux Ducks d'Anaheim en retour de Sacha Pastujov, qui est, lui, paraît-il, le meilleur attaquant de son équipe dans la Ligue américaine. Fait que, bon, on échange peut-être de désespoir. On a peut-être lancé la serviette du côté de Sean Farrell, ou peut-être qu'on pense que Sacha Pastujov va mieux se développer avec le Canadien de Montréal. Mais quand même, une fiche impressionnante, c'est un attaquant de 6 pieds 186 livres qui va s'amener avec le Canadien de Montréal, mais devrait se rapporter au Rocket de Laval. Comme j'ai dit, là, ça c'est un gros dossier du côté des Blue Jackets de Columbus. Et selon les dernières rumeurs, là, l'attaquant Marchenko qui resterait à Columbus, mais paraît-il qu'on tente plus d'éteindre des feux du côté de Columbus. Ça y tente plus de jouer là, paraît-il, c'est ce qu'il a dit. Les Blue Jays étaient de retour en action hier. On affronte les Nationals du côté de Washington et ils ont gagné hier, les Blue Jays. Donc, tente de redresser la barque parce que ça va pas super bien depuis le début de la saison. 49 victoires, 58 défaites. Ça en fait une de plus. Fait qu'espérons que ça puisse être une longue série de victoires là, pour les Blue Jays de Toronto. Ils vont tenter de se qualifier pour les séries éliminatoires, mais ça va être difficile. Tu sais, quand t'as devant toi, t'as les Red Sox de Boston qui sont tout feu tout flamme, t'as les Yankees de New York, ça va bien. Ça va être dur de faire les séries là, pour les Blue Jays. Dans la catégorie des nouvelles, on s'en fout. Sur RDS, on peut lire que Lainé garde la forme en attendant son prochain défi dans la Ligue nationale de hockey. Moi, en autant que ça soit pas avec les Canadiens. Le reste, je m'en sac un peu. Et c'est aujourd'hui qu'on devrait connaître, ou du moins plutôt annoncer la succession de Didier Deschamps en tant que sélectionneur de l'équipe de France, l'équipe de soccer de France. Et sans surprise, c'est déjà pressenti. Là, c'est un secret de polichinelle. Ça va être Zinedine Zidane qui devrait être le prochain entraîneur de la sélection française pour la Coupe du Monde. Il faut que je fasse le calcul en 2030. Bienvenue dans vos 100 000 matins, mardi 28 juillet. Fred Côté avec vous jusqu'à 9h. Merci d'être avec nous autres, que vous soyez en vacances, en train de prendre un café au camping ou à la maison ou peu importe où vous êtes, parce que vous avez juste... Prenez l'indicatif que vous écoutez présentement, là, et allez sur le web, mettez un .ca à la fin, puis vous allez pouvoir nous écouter en direct. Fait que Moindrement, vous avez Internet, vous soyez partout à travers le monde, vous pouvez nous suivre, vous pouvez écouter votre meilleure radio possible, d'être avec nous autres dans le meilleur de la musique, dans vos 100 000 matins, puis tout au long, là, à haut, avec nous autres. Fait que je vous souhaite un super beau mardi. Si vous êtes au boulot, ben, on vous accompagne. Si vous êtes dans votre matin en train de vous préparer, si vous êtes en train de vous entraîner, peut-être, on vous accompagne. Merci à tout le monde d'être là. Merci à tous ceux qui ont répondu, là, au, on va dire, sondage maison que j'ai fait un peu plus tôt, là, sur les pâtisseries, viennoiseries, là, que vous aimez le matin, les petites gâteries qu'on aime bien avoir le matin, qu'on aime bien manger, là, que ce soit des chocolatines, des croissants. Le croissant est revenu pas mal. Ça, je vais vous dire une affaire, là. Je dirais, bon, je vais faire un petit calcul rapide, là, à peu près, mettons, on va dire 75% des gens, là, c'est le croissant qui est là, on se fait plaisir. Croissant chocolatine, tiens, je vais le mettre là-dedans aussi, c'est pas mal la même affaire, là. Sinon, ben, je remercie encore Marc-Antoine qui m'a ramené en enfance, qui m'a parlé des fameuses petites souris, là, les pâtisseries souris blanches et tout ça, là. Ah, oh, ça que j'aimais donc ça quand ma mère me faisait plaisir avec ça pour la fin de semaine. C'était toujours... Je le savais que j'étais pour passer un beau week-end quand le vendredi j'arrivais puis qu'il y avait eu... on était passé à la pâtisserie, là. Colin, que c'était bien, bien le fun. Fait que merci d'être là. On a une belle heure pour vous. Encore une fois, Francis Frappier va être avec nous sur le coup de 7h40. On va parler finances. On va parler du taux de change. Hein? C'est d'à propos, là. On est en vacances. On va peut-être voyager à l'extérieur. Peut-être qu'il y a des vacances même qui s'en viennent. Peut-être que vous avez déjà voyagé. Francis va nous expliquer un peu les incidences, comment ça fonctionne peut-être le taux de change. Ça va être autour de 7h40. Et sinon, ben, on a toujours des affaires bien intéressantes. Et dans quelques minutes, en plus de l'excellente musique qui s'en vient pour vous autres avec Tame Impala qui va nous chanter Dracula. Mais pour tout de suite, on a Beck qui chante Loser. Et tout de suite après, moi, je reviens avec. Ouais, c'est ça. T'sais, vous avez probablement voyagé. Là, c'est les vacances, fait qu'on se promène de place en place. Mais tu sais, des fois, il y a beaucoup trop de monde. Ben, j'ai peut-être des bonnes idées pour vous autres. Des villages, les villages québécois où il y a le moins de monde possible. C'est un endroit pour ceux qui veulent être tranquille pendant les vacances.

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2: Oh, vous avez voyagé, puis là, vous êtes tanné d'avoir plein de monde. Vous êtes allé à Montréal, Québec, vous êtes promené dans différents villages, dans différents endroits, puis il y a tout le temps plein de monde, puis les endroits touristiques, puis ça vous tente d'avoir la paix. Je suis tombé sur un article qui parle des villages les moins peuplés du Québec. Quand j'étais jeune, on appelait ça des trous. On disait d'ailleurs, puis je la nommerai pas la municipalité, parce que ça a bien gros changé depuis les 40 dernières années, là. Mais on disait que... quand on était au secondaire, les gars pis les filles qui venaient de ce village-là, là, eux autres, ils pouvaient pas arriver à l'école fatigués, parce que déjà de sortir du trou, là, dans lequel ils restaient, pouf, c'était quelque chose. OK, c'était un peu méchant, mais qu'est-ce que tu veux? Tu sais, il y en a quand même des trous perdus au Québec, là. On va se le dire, là, des petits villages, des petits bleds, il y en a en masse. Et quels sont les moins peuplés? Puis là, c'est pas juste des endroits, là, qu'on aurait pu nommer, vous dire, ah, ouais, cette place-là, il y a pas un chat jamais. Non, non. C'est vraiment des villages qui ont le statut auprès du gouvernement de municipalité. Et la dernière, vous allez voir, là, c'est assez impressionnant que ce soit encore même dans ce registre-là. On commence avec B. Johan Beats, qui compte 84 habitants. C'est où ça, si jamais ça te tente de voir? Ben, ça a été fondé en 65, c'est sa côte nord. C'est une municipalité. Ouais, le statut de municipalité, 84 habitants. C'est beau en tabarouette, par exemple. On présente des images, là. Vraiment un beau pont. On est sur le bord de l'eau, sur le bord du fleuve. C'est magnifique comme endroit. Vraiment, ça a l'air d'être le fun et ça a l'air d'être surtout très, très paisible, mais c'est surtout aussi très plat. Hein? On va te dire, en affaire, il se passe pas grand-chose. Tu sais, t'es à hauteur de l'île d'Anticosti, là. C'est pour toi, là, mais ça fait quand même un bon grand bout. C'est sûr que pour que ta famille aille te visiter, ça risque de prendre... C'est tout un périple. Sinon, on se déplace du côté de l'Estrie. Municipalité de village, ça c'est le statut officiel de Saint-Benoît-du-Lac. Saint-Benoît-du-Lac, je connais ça, c'est gros Saint-Benoît-du-Lac. Non, ce qui est gros à Saint-Benoît-du-Lac, c'est l'abbaye. Une abbaye qui est bien connue, d'excellents fromages, d'excellents produits, mais pas grand monde là. On dit que officiellement 43 habitants. Je sais pas s'ils comptent les moines là-dedans. Sinon, on se déplace dans la région de Montréal. Ben oui, et ça a le statut d'une ville. C'est surprenant. Parce que moi, je regarde les images puis je me dis, comment tu peux vraiment avoir une ville là, ou considérer ça comme une ville? C'est même pas un village. C'est l'île d'Orval. On compte 10 habitants. Il y a 10 maisons là-dessus, mais je comprends pas qu'on ne soit capable d'avoir ce statut-là. En plus, c'est accessible uniquement par bateau. On se croirait quasiment avec des chalets de pourvoirie et tout ça, là. C'est sûr que c'est la plupart des vacanciers qui sont là et ça me surprendrait. Mais ça me surprendrait qu'il y ait bien de l'action là. Je sais même pas si c'est un dépanneur, mais en ce qu'on s'entend là, s'il y a jamais un maire dans cette ville-là, c'est sûr que c'est ton voisin d'une façon ou d'une autre. Sinon, on se déplace en Abitibi-Témiscamingue. Ça a été fondé au milieu du 20e siècle. On dit que comme statut, c'est un établissement autochtone non incorporé comme municipalité. Hunter's Point, 5 habitants. Ça fait pas ben de monde. Mais l'église est une vieille église, c'est certain. Les vitraux ont tout été brisés, mais à l'intérieur, il y a comme un vieux plancher rouge. C'est vraiment super, super beau. Il y a 5 habitants qui restent là. À peu près la moitié, c'est-à-dire 2,5 sont là à temps partiel. Fait que mettons qu'il est à veille de pas avoir grand monde, comme la dernière municipalité. Puis c'est ça qui est vraiment bizarre, parce que on a encore le statut de municipalité de paroisse. On se déplace dans la région de la capitale nationale, dans le coin de Québec, ça. Saint-Louis de Gonzague du Cap-Tourmente. Déjà avec le nom là, c'est comme Saint-Augustin de Desmaures. Je sais pas pourquoi le Desmaures qui vient là, mais Saint-Louis de Gonzague du Cap-Tourmente, 0 habitants. Non, c'est un village qui est abandonné. Puis je pense qu'il y en a quelques-uns comme ça là à travers le Québec. Mais encore une fois, tu sais, des fois dans ces endroits-là, justement, la nature reprend son droit. Puis c'est là que tu vas voir peut-être des beautés naturelles, des endroits extraordinaires où vraiment tu vas avoir la saprée paix. Bon, c'est certain que si t'attends à manger un petit lunch à comment que ça s'appelle encore là? Ouais, tu vas le chercher longtemps, le casse-croûte à Saint-Louis de Gonzague du Cap-Tourmente, ça c'est sûr et certain. Arpin Lépine nous chante Chance à haut.

0: C'est quoi l'endroit le plus perdu que vous avez visité, vous autres? L'endroit le plus reculé ou le plus perdu au Québec ou ailleurs dans le monde, un genre de trou perdu tout seul ou à peu près, là. Écrivez-moi, ça me fait plaisir de vous lire, le 1-855-40-RADIO, 1-855-407-2346. J'ai quelqu'un qui m'a écrit, j'ai pas son nom malheureusement, mais elle m'a dit que sa belle-fille reste à Clova. Je sais pas c'est où Clova, mais 36 habitants permanents. Quand même, c'est Nathalie. Je salue Nathalie. Elle vient tout juste de me répondre, là, Nathalie, qui elle dit que c'est ça. Sa belle-fille reste à Clova. 36 habitants permanents. Tabarouette. Il n'y a pas avoir grand monde là. Ils ont-tu quelque chose, un dépanneur? Ouais, on ne sait pas. C'est toujours bien fun. Encore une fois, je vous invite à m'écrire 1-855-407-2346. Moi, dans un voyage en Islande, à un moment donné, on se promenait puis on allait à une autre destination, on était entre deux destinations, puis on roule, puis on roule, puis on roule, puis ça fait tout le temps 2h30 qu'on roule. Il n'y a rien, là. Il n'y a rien. Pantoute, puis à un moment donné, pouf, une maison. Au loin, tout seul, un champ, 3-4 moutons, une maison. Tu sais, ça fait 2 heures que t'as pas vu à rien, pas de civilisation, pas de maison, aucune habitation. Puis là, tu le vois, lui, puis après ça, on a roulé encore un autre 2 heures avant de tomber à un endroit où on pouvait manger, mettre des sons. Je me suis dit, hey, ce gars-là, lui, là, tu sais, dans le milieu de 2 heures, ça veut dire 2 heures d'un bord, 2 heures de l'autre. Il est tout seul longtemps. Puis en plus, en Islande, l'hiver, là, il n'y a pas de soleil, là, il fait noir pendant 23 heures. Lui, au mois de janvier, là, il est tout seul longtemps. Ça fait toujours plaisir de lire vos histoires. 1-855-407-2346. Courte pause. On a de la bonne musique qui s'en vient pour vous autres avec, entre autres, Alex Warren qui va chanter Fever Dream.
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5: Bon mardi, ici Louis-Philippe Arnoirel. L'Association des services en horticulture ornementale du Québec a renoncé mercredi à son recours judiciaire contre les règlements limitant l'utilisation de pesticides dans 5 municipalités. Elle veut maintenant collaborer plutôt que de les poursuivre en justice. L'association a déposé un pourvoi en contrôle judiciaire auprès de la Cour supérieure du Québec afin de contester la nouvelle réglementation, notamment de Saint-Hyacinthe et Beauharnois sur la rive sud. Au printemps, chacune des villes avait interdit tous les pesticides, à l'exception de ceux qu'elle considérait comme appartenant à la catégorie à faible impact. La ville de Saint-Hyacinthe s'est félicitée du retrait, déclarant dans un courriel qu'elle se réjouit de ne pas avoir à consacrer des ressources à la défense d'une réglementation qu'elle estime pleinement justifiée. La thèse de l'homicide a été confirmée par la Sûreté du Québec dans cet événement survenu dimanche soir à Huntingdon, dans l'ouest de la Montérégie. La victime a été identifiée comme étant Adam Aitkins, 54 ans. Le suspect est accusé au palais de justice de Valleyfield sous des chefs déterminés par le procureur. Il s'agit d'un homme dans la trentaine, également de la région. Du côté de Sainte-Julie, l'organisme Nature Action Québec doit réaliser des travaux jusqu'à jeudi dans le boisé de la Falaise, près de la rue du Verbois et de l'avenue du Bel Horizon, pour fermer une vingtaine de sentiers informels dans le flanc du Mont-Saint-Bruno. L'intervention constitue à baliser le sentier principal et renaturaliser les sentiers informels par de la plantation et de l'ensemencement. Ce boisé a été acquis par la ville avec la contribution de la communauté métropolitaine de Montréal et du gouvernement du Québec à des fins de conservation. Et pour terminer, par ailleurs, de retour dans les Mascoutins, la municipalité de Saint-Pie procède à la localisation et à la vérification des entrées d'aqueduc cette semaine pour les citoyens desservis par les services municipaux devant faciliter les interventions en cas de problématique. Du marquage au sol sera effectué. Des mesures doivent aussi être prises à partir des bâtiments. C'est ce qui complète vos actualités Arsenal Média. Passez une bonne journée sur nos ondes.
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6: Montérégie, 20 degrés, c'est ce qu'on a présentement pour Saint-Hyacinthe et les environs. Puis ça n'a pas fini de monter. On prévoit une journée chaude aujourd'hui avec un maximum à 28 avec le facteur humidex. On pourrait même ressentir jusqu'à 35. Puis c'est à peu près là que s'arrêtent les bonnes nouvelles parce que pour le reste, c'est généralement nuageux. On a des averses qui devraient débuter ce matin. On prévoit quand même pas mal de pluie aujourd'hui. Là, 5 à 10 mm sont attendus sur la région. On a aussi un risque d'orage cet après-midi. Demain, on a exactement le même scénario. Peut-être un petit peu moins de pluie avant de retrouver le soleil pour jeudi. Chuck Noël vous attend dans l'émission de trafic à compter de 15h. Beau concours pour vous autres. Manquez pas ça.
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6: De l'excellente musique pour vous autres avec Alex Warren qui s'en vient tout de suite là avec Fever Dream ou aussi Incubus un peu plus tard. Et je vais vous parler après ça d'un gars qui a eu une idée super originale. Oh yable les rencontres, les applications de rencontres. Dis-moi, je vais prendre ça en main puis je vais trouver une façon originale de le faire. Je vous en reparle tout de suite après. Alex Warren, à haut.

Yaube, Tinder et autres applications de rencontres comme ça. Il y a deux gars qui ont dit non, nous autres, on passera pas par le numérique. Nous autres, on va passer par le physique. Ça se passe du côté de Saint-Simon de Rimouski, tout près de Rimouski, ça on s'entend. Et ça a été partagé via les réseaux sociaux par sur un site qui s'appelle Dormir dans son véhicule au Québec et ailleurs, là, un genre de site de vacances où on se promène puis où on te montre des meilleurs sites pour pouvoir dormir dans ton véhicule ou avec une petite, exemple, un petit Westphalia là, ou une petite caravane comme ça. Là, pas une affaire de camping avec des grosses roulottes, là, mais quand même. Et la fille, elle roule puis elle cherche un endroit puis finalement, elle tombe sur ces deux gars-là. Ils sont installés sur le bord de la 132. Ils ont des chaises, une table, ils prennent un petit verre, les gars, ils ont de l'air souriant, ils ont de l'air de bonne humeur, puis ils ont une grosse pancarte où il est écrit « Célibataire, hétéro, vasectomisé et de bonne compagnie ». On cherche visiblement des blondes, ou du moins à avoir des rendez-vous galants. Je trouve ça drôle, parce que, tu sais, le monde a klaxonné, c'est près de 5000, là, on doit être rendu un peu plus haut que ça, le même, là. C'est près de 5000 personnes qu'ils ont vues, qui ont liké, tout ça. Tu sais, quand tu veux être original dans la vie, c'est correct. Mais je peux comprendre que quand t'es dans cette boîte-là, là, de Saint-Simon de Rimouski, peut-être que l'application Tinder qui dit le monde proche, tu sais, ça tombe toujours dans les centaines de kilomètres. Fait que c'est peut-être mieux de t'installer de même, peut-être que t'as plus de chances de rencontrer quelqu'un, mais quelle belle initiative. Et là, ben, dans les commentaires, c'est certain, là, la plupart ont trouvé ça ben, ben drôle. Il y a juste une fille qui a posé la question. Vasectomiser, ouais, mais ça veut dire, tu viens avec combien d'enfants? Non, mais tu sais, tant qu'à savoir, peut-être qu'elle est intéressée vraiment, qui sait. Fait que je vous invite à aller faire votre tour. Pourquoi? Aller rencontrer les gars. J'aimerais ça vous intéresse. Mais en ce cas, c'est une façon originale de pouvoir rencontrer des gens. Ou du moins, ben, juste de faire rire. Tu sais, t'es sur le bord de la route. Moi, je vois ces gars-là. J'arrête, je prends une bière avec eux autres, là. C'est sûr et certain. Non, mettez-moi pas sur la pancarte, moi aussi, là. Enlevez le S, là, mais je vais prendre une bière avec vous autres parce que vous êtes sûrement des joyeux lurons. Incubus nous chante Drive dans le meilleur de la musique. Ah oh, merci d'être là ce matin.

0: Francis Frappier s'en vient dans quelques minutes pour la chronique financière. C'est super le fun ce matin parce que là, on est d'à propos. Dans les vacances, vous avez peut-être voyagé, peut-être que vous êtes sorti du pays. Qui dit sortir du pays dit changer de l'argent, dit faire face au taux de change. Et que ce soit partout, là, que vous ayez en Europe, que vous ayez aux États-Unis, que vous ayez dans le Sud, peu importe. Vous allez avoir besoin de changer de l'argent. Donc, Francis nous parle de ça ce matin, du taux de change dans quelques minutes, tout de suite après Miles on It avec Kane Brown et Marshmello. C'est ce qui s'en vient pour vous en musique à haut.
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0: On rejoint notre expert financier, Francis Frappier de chez Finexia. Bon matin, Francis.
1: Yes, bon matin, Fred.
0: Ça va, Francis?
1: Ça va super bien, toi aussi.
0: Très bien, merci. Francis, nous autres, visiblement, on n'est pas en vacances. On est des gars qui travaillent, mais on s'entend là, qu'à peu près le trois quarts du Québec est en vacances présentement. On est appelé à voyager. Là, je dis pendant les vacances, mais ça peut être n'importe quand à travers de l'année parce que ce matin, on va parler du taux de change.
1: Ben oui, c'est peut-être là qui nous fait perdre de l'argent quand on s'en va dans certains autres pays ou qui nous en fait gagner.
0: Ouais, des fois, on est très riche avec notre taux de change.
1: Des fois, on est très riche. Puis, tu sais, c'est pas si vieux que ça que le taux de change actuel qu'on connaît, ça date de 1971. C'est pas si vieux que ça dans la façon actuelle présentement. Parce que jadis, c'était l'or qui était transigé, tu sais, c'était ce métal jaune-là,
0: ouais,
1: qui était là jadis. Puis, bon, après les guerres mondiales, puis ainsi de suite, bon, il y a eu des vents de changement, puis bon, les puissances à travers ça. Puis là, on sait que, bon, tout s'est affairé un petit peu plus avec le dollar américain depuis 71, c'est là qu'on est rendu. Puis pourquoi que ça existe, tout ça? Ben c'est en lien vraiment avec quelques facteurs, en lien, exemple, avec l'achat de pétrole, les réserves de banque centrale, les transactions internationales, bien sûr, les marchés financiers. Donc, tout ça a une importance qui va aller jouer justement pourquoi que le dollar, exemple, de nos voisins du Sud, que le dollar américain est plus fort que notre dollar canadien. Ben c'est simplement que au Canada, on représente environ 3% de la masse mondiale monétaire. T'sais, fait qu'on est un grain de sable dans cet océan-là. Donc, versus les États-Unis qui sont plus puissants, sont plus nombreux. Donc, le dollar vaut plus cher. Même chose que quand l'Europe s'est toute joint ensemble.
0: Ouais. Bon,
1: le dollar allemand était très fort, mais t'sais, bon, quand ça a tout juminé le tout à travers ça, ben, ça a fait un dollar qui est plus fort. Fait que lorsqu'on voyage, bien entendu, aux États-Unis, ou en Europe, ben c'est sûr et certain que ça nous coûte plus cher.
0: Si on s'en va, exemple, sur ce même modèle-là, est-ce qu'on peut dire que la monnaie chinoise est la plus forte du monde parce qu'ils sont les plus nombreux sur la planète?
1: Pas encore, parce que c'est une question de PIB, puis une question, donc, le produit intérieur brut.
0: Okay.
1: Donc, c'est une question de, souvent, on va se dire, la Chine, ah oui, elle a augmenté de 6-7%, sauf qu'on le sait, on s'en va dans des magasins à dollar à 2 piastres, mettons, à ce temps-là.
0: Mm-hmm.
1: C'est vrai que ça coûte 1 piastre, mais on s'en va ce genre de magasin-là, et on sait que c'est fabriqué principalement là-dessus. Donc, tu sais, faire une augmentation de 5-6-7% sur quelque chose qui vaut 2 $ que si c'était fabriqué, exemple ici au Canada, qu'on a des salaires plus élevés, à travers ça, ben, tu sais, puis ah oui, nous, on a juste eu une augmentation de 1,7-2%, ben, c'est sûr, mais sauf que le même bidule qu'on peut acheter 2 $ s'il était fabriqué ici, peut-être qu'on l'achèterait 15, tu sais, fait que ça peut être normal que ça augmente moins vite. Donc, à cause, entre autres, de ce facteur-là que, oui, ils sont beaucoup, oui, ils sont nombreux, mais leur production intérieure brute, entre autres, n'est pas si nombreux que ça. Mais effectivement, on le voit très bien que la Chine commence à prendre du galon, bien entendu. J'ai pas vérifié combien, ouais, ça serait quoi le taux de change historiquement, mais c'est vraiment ça. Donc, pour bien comprendre, exemple, présentement, si on s'en va aux États-Unis, ben, c'est si on change notre dollar, le dollar vaut 1,41 $, mais là, il faut aller le changer.
0: Mm-hmm.
1: C'est où qu'on va changer ça? Fait que, oui, il y a des bureaux de change, oui, il y a les institutions financières, mais ils vont se prendre entre 1,5 et 3% de frais.
0: Fait que ça peut, wow, être... Ça paraît que quand tu fais changer 2 000 $, ça t'enlève une bonne partie de tes vacances, ça.
1: Ben oui, effectivement. Fait que là, c'est comme, est-ce qu'on s'en met de côté? Est-ce qu'on s'ouvre un compte QS à travers ça? Puis là, ce matin, je vais vous dire, il y a des experts là-dedans, tu sais, que ça s'appelle des cambistes, parce que, tu sais, oui, on parle de 2 000 $ pour nos vacances, mais les multinationales qui ont à dealer avec ça. Donc, il y a des employés qui est un cambiste qui vont vraiment s'acheter vraiment d'avance. Exemple aussi au point de vue des compagnies aériennes. Tu sais, le prix du pétrole va fluctuer. Donc, tu sais, ça existe à plusieurs égards, mais aussi en fraude sur le taux de change. Donc, il y a des gens qui vont prendre des prévisions puis vont transiger le tout. On peut le faire nous aussi. Ça s'appelle, on peut aller sur des plateformes de Forex. C'est très risqué, mais il y en a qui font des transactions journalières. Au lieu de transiger des actions en bourse, ils vont transiger les fluctuations monétaires d'un pays à l'autre.
0: Fait que tu essaies de voir où la valeur monétaire est la plus basse, c'est-à-dire où tu en as le plus pour ton argent, pour ton dollar canadien, puis tu fais des réserves en achetant, mettons, des dollars américains, parce que aujourd'hui ou pour cette semaine, le dollar américain est un petit peu plus bas qu'à l'habitude.
1: Oui, exactement. Puis la dernière parité de mémoire, je ne l'ai pas vérifié, mais je pense que c'est 2005, dans ces eaux-là, que le dollar était à peu près similaire. Dans le temps de la pandémie, 2020-2021, était à 1,21 $ pour le même dollar, puis là, on est autour d'un dollar 41. Fait que, on voit que la puissance, la stabilité du dollar américain est plus grande que ce qui arrive au Canada. Souvent, oui, on va jouer avec l'augmentation de pétrole, mais présentement, avec tout ce qui arrive à travers tout ça, notre dollar ne baisse pas tant. Par contre, j'ai une idée. C'est sûr que ça demande un petit peu de travail, un peu d'éducation, et la manœuvre de Norbert Gambi qui permet de sauver quelques dollars, effectivement. Donc, la procédure est assez simple, mais ça prend, si on n'est pas habitué de transiger, il faut ouvrir notre compte de courtage, que ce soit peu importe les institutions financières de NAT, Banque nationale, TD, FBC, nommez-les toutes, il n'y a pas de problème. Donc, on sauve le tout. On vérifie qu'il y a une action qui se transige dans les deux devises. Donc, exemple, aux États-Unis. Donc, j'achète une action de la compagnie X. Elle se transige autant en dollars canadiens qu'elle se transige en dollars US. Et c'est simplement que de faire l'échange de cette action-là à l'intérieur. Donc, vous pouvez aller lire là-dessus, prendre la stratégie de Norbert Gambi. Okay. Donc, ça fait en sorte que faut avoir un compte US, oui, faut avoir un compte canadien, mais ça permet de changer notre action en dollars US en canadien, et de là, on va sauver beaucoup de frais qu'on donne pas à l'institution financière ou au bureau de change. Donc, on vient d'avoir de l'argent US à moins cher.
0: Ouais, puis si jamais vous voyagez là, tu sais, essayez d'en changer le moins possible dans l'autre pays, parce que les autres vous attendent encore plus. Si vous pensez que si vous, les banques vous attendent, les bureaux de change à l'étranger vous attendent encore plus. Mais de ce que je comprends, Francis, en conclusion, c'est que tu sais, il peut pas avoir de grands changements majeurs. Ça change, oui, ça fluctue un petit peu, mais tu sais, de dire qu'à un moment donné le dollar canadien va dépasser le dollar américain, ça arrivera pratiquement jamais.
1: Je pense plus que ça va arriver, à moins qu'il y ait un grand revirement de situation, mais la stabilité et la puissance des États-Unis est tellement forte. La même chose pour au point de vue de l'Europe. Oui, on est haut, là, 1,41 $, comme je disais, dans le temps de 2021, on était dans le taux de 2,21 $. Là, pas si longtemps que ça, là, quelques mois, on était à 1,38 $. Fait que on s'enligne pas pour que ça s'en vienne à parité. Donc, il est beau, le Canada.
0: Ouais, Français, et c'est pour ça que moi, j'adore le pesos aussi. Le pesos, c'est merveilleux. Je suis tout le temps riche en pesos. Je suis très, très riche. Merci, Francis. On rappelle que tu es de chez Finexia. C'est facile de te trouver. Puis on se retrouve la semaine prochaine, Francis.
1: Yes, merci. Très bonne journée.
0: Salut à toi aussi. En musique, eux, ben, ils sont en tournée à travers le Québec pour leur tournée d'adieu. Ça, c'est un de leurs plus gros succès. C'est leur premier gros succès. C'est Embarque ma belle de la formation Cain à Haut.

0: On s'est étiré un petit peu avec Francis et j'ai pas le temps de revenir là, sur les municipalités. Je vous ai parlé au début de l'heure des villages au Québec où il y a le moins d'habitants. Il y en a même un qui a zéro habitant. Là, dans le coin de... Non, je me mélange mes soirs avec mes Rimouski là, puis tout ça, mais... Et ça a parti à un paquet de discussions. J'ai demandé de m'écrire, vous autres, c'est quoi l'endroit le plus lointain ou le plus perdu que vous avez visité? Moi, je l'ai même pas visité. C'était une maison que j'ai vue sur le bord de la route en Islande. Ça faisait 2 heures qu'on roulait. Pas de civilisation, rien pendant tout. On a roulé un autre 2 heures après. Pas de civilisation, pas rien. À part cette maison-là, plantée en haut d'une butte avec 2-3 moutons. Tabarouette qui était tout seul, lui. J'ai aussi visité d'autres endroits, mais même au Québec là, et ailleurs où il n'y avait pas trop d'habitants. Mais ça a parti un paquet de discussions sur les textos. D'ailleurs, je vous invite à me texter 1-855-407-2346, 1-855-40-RADIO. C'est quoi l'endroit le plus lointain ou le plus isolé que vous avez visité auquel où vous êtes allé dans votre vie? Je vais en reparler là, au retour de l'heure qui s'en vient là, tout de suite après les nouvelles avec Louis-Philippe Arnoirel, puis on va parler sport aussi dans le meilleur de la musique. Puis on m'en lance ça. Dernière heure de vos 100 000 matins, ça s'en vient pour vous autres à haut.
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3: Bon mardi, ici Louis-Philippe Arnoirel. L'homme recherché par la Sûreté du Québec, Philippe Benoit, est maintenant considéré comme un suspect dans le cadre de l'enquête pour homicide de son fils, retrouvé mort dimanche à Shawinigan, en Mauricie, dimanche. Bien que les recherches et vérifications effectuées jusqu'à présent se concentrent notamment dans le secteur de Lac-aux-Sables, il est possible que le suspect se trouve ailleurs au Québec. Les informations recueillies jusqu'à présent laissent croire qu'il pourrait être en possession d'une arme blanche. Bien qu'aucune indication ne permette de croire à une menace pour la population, les citoyens sont invités à faire preuve de vigilance. Toute personne qui apercevrait Philippe Benoit est priée de ne pas tenter d'intervenir, de l'approcher ou d'entrer en contact avec lui, mais plutôt de composer immédiatement le 911 afin que les policiers puissent intervenir. Le ministre fédéral de la Sécurité publique, Gary Anandasan-Gary, s'est engagé hier à faire toute la lumière sur l'arrestation d'une Canadienne en Europe pour espionnage. Le parquet fédéral belge a indiqué samedi qu'une ressortissante canadienne d'origine chinoise avait été arrêtée pour espionnage et participation à une organisation criminelle. La suspecte, dont le nom n'a pas été révélé, travaillait comme stagiaire au quartier général suprême des puissances alliées en Europe de l'OTAN à Mons, en Belgique. Le parquet a précisé qu'elle avait attiré l'attention des services de sécurité du SHAPE qui avaient signalé l'affaire au service de renseignement militaire belge. Et pour terminer, une association représentant le secteur de l'horticulture ornementale du Québec renonce à son recours judiciaire contre les règlements limitant l'utilisation de pesticides dans 5 municipalités. L'Association des services en horticulture ornementale du Québec regroupe plus de 100 entreprises dont beaucoup fournissent des services décoratifs ou esthétiques pour l'entretien des pelouses. Elle affirme qu'elle veut collaborer avec les municipalités plutôt que de les poursuivre en justice. L'association contestait la nouvelle réglementation de Saint-Hyacinthe, Green Bay, Beauharnois, Bromont et Plessisville. C'est ce qui complète vos actualités Arsenal Media. Passez une bonne journée sur nos ondes.
4: En vacances, Ken Hughes. On travaille fort, le directeur général du Canadien de Montréal. On travaille fort à faire des échanges. Non, rien de trop gros. Inquiète-toi pas. Là. Non. Là. Continue de rouler. Arrête-toi pas. Ça vaut pas la peine. Non. Avale pas ton café de travers. C'est pas un gros échange qu'a fait Ken Hughes. On a échangé l'attaquant Sean Farrell, qui a principalement joué avec le Rocket de Laval, contre un autre joueur de la Ligue américaine. Il s'agit de Sacha Pastujov des Ducks d'Anaheim. Pastujov qui a quand même été le meilleur joueur, le meilleur marqueur pendant les deux dernières années de son équipe de la Ligue américaine. A quand même des bonnes statistiques. Attaquant, 6 pieds, 186 livres. Donc je pense qu'on échange un pour un. C'est-à-dire peut-être qu'on croit un petit peu moins à Sean Farrell du côté du Canadien de Montréal. On va lui donner une chance ailleurs, puis les Ducks d'Anaheim font la même affaire avec l'autre. Fait que un échange de bons procédés entre deux équipes qui s'entendent bien. Ça n'aura pas grand incidence, d'après moi, sur le départ ou sur l'alignement partant du Canadien de Montréal au mois de septembre. Mais comme petit échange. Espérons que. Parce qu'il reste encore des morceaux. Je sais pas si vous êtes inquiets. Vous autres, de ce qui se passe avec le Canadien de Montréal, trouvez-vous qu'on manque de monde? C'est-à-dire qu'on se présente avec la même formation que l'an passé, ou à peu près. Contre des équipes qui se sont améliorées beaucoup là, dans l'Est, là, ça s'est amélioré. Là. Les Capitals, même si on n'est pas dans la même division, se sont améliorés. Les Maple Leafs se sont améliorés. Et encore, ça va être difficile, là, encore une fois, cette année. Bref, on verra bien. Sinon, toujours, on se déplace du côté du baseball majeur parce que les Blue Jays ont gagné hier. Oh, surprise! Ils ont gagné 49-58. Un match de football australien qui dure 8 jours, là. Ou des games de croquet, tabac, ça dure longtemps. Ils ont gagné 3-2 hier contre les Nationals de Washington. Les Blue Jays qui ont une fiche de 49 victoires, 58 défaites. Ils vont tenter de redresser la barre, là. Peut-être qu'une longue série de victoires sur leurs frais du bien à partir de maintenant, là, si on veut accéder aux séries éliminatoires éventuellement. Et dans le monde du soccer, c'est aujourd'hui qu'on devrait officialiser la nomination de Zinedine Zidane comme entraîneur-chef, nouvel entraîneur-chef, nouveau sélectionneur, on dit pas entraîneur-chef là, au soccer, on dit sélectionneur de l'équipe nationale française. C'est lui qui est pressenti. On sait que Didier Deschamps, après la Coupe du Monde, a annoncé que c'était fini. Et tout le monde a dit, ben c'est sûr, ça va être Zidane. C'est sûr et certain, Zidane quand même une feuille de route impressionnante au niveau du soccer, au niveau de, en tant que joueur, oui, là. On se rappelle son fameux coup de tête. Non, puis c'était pas sur le ballon, là. C'était dans le chest d'un Italien. Tabarouette, ça avait fait jaser. Mais aussi comme entraîneur, a fait sa marque, a fait ses classes. Et je pense qu'il n'y a pas d'autre choix logique pour comme sélectionneur pour l'équipe française. J'ai oublié de vous dire aussi, hein, c'est l'Amium Banque Nationale, ça commence, là, les hommes qui sont à Montréal, les femmes qui sont à Toronto, ça commence d'ici le week-end, ça commence le week-end prochain, ça va être bien intéressant, ça aussi, là, on s'en reparlera. Bienvenue dans vos 100 000 matins, jeudi, pas jeudi, d'abord, je suis mélangé, mardi 28 juillet, c'est parce qu'il y a un J dans juillet, puis ça m'a mélangé, t'sais. Mon cerveau, des fois, il est assez mélangeant, mélangé, prenez ça comme vous voulez. Bienvenue dans vos 100 000 matins, Fred Côté avec vous encore pour une heure, une autre belle heure de vos 100 000 matins. Merci d'être là, que vous soyez en vacances et je vous en souhaite d'excellentes si c'est le cas. Peu importe où vous nous écoutez ce matin, peut-être en train de prendre un petit café au camping, peut-être vous êtes en train de faire votre marche du matin, vous en profitez avant que les températures se soient un peu plus compliquées, là, parce que je sais qu'il risque d'avoir de la pluie peut-être là au courant de la journée dans différents secteurs, mais dans plusieurs secteurs du Québec. Sinon, ben, si vous êtes au boulot, si vous êtes en auto, peu importe, on vous accompagne. Merci d'être là, merci de nous avoir choisi. Toute la journée, on est là, là. C'est intéressant. Stéphanie Gagné est là en avant-midi. Olivier Poitras vous accompagne dans l'après-midi. Puis, ben, entre ça, il y a les grands bazous, bien sûr. Et à la fin de tout ça, il y a vos équipes respectives, du trafic. Vraiment une belle programmation, encore une fois, et toujours de l'excellente musique. On fait ça, nous autres, à haut. Et d'ailleurs, on commence ça fort avec Somber et Homewrecker. Puis tout de suite après, je vous ai demandé de me partager ça, là, parce que j'ai amené le sujet au début de l'heure de 7 heures. J'avais 5 endroits au Québec, des municipalités, parce qu'ils ont encore le statut de municipalité au niveau gouvernemental, où il y a le moins d'habitants possible. Puis là, ça a parti d'une discussion avec, entre autres, Nathalie sur la messagerie texte. Puis je vous ai invité, puis je vous invite encore à le faire, parce que je vais vous en reparler dans quelques minutes, tout de suite après la toune. 1-855-407-2346, 1-855-40-RADIO. C'est quoi l'endroit, vous autres, où vous avez, où l'endroit le plus reculé, ou l'endroit le plus isolé que vous avez visité dans votre vie? Moi, je vais vous reparler aussi au Québec, où je suis allé. On va faire ça après Somber et Homewrecker, dans le meilleur de la musique. À haut, merci d'être là.

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2: Oh. Bon, je vous ai parlé en début de l'heure de 7 heures des endroits là au Québec où oui, on a encore l'appellation municipalité village, quelque chose de genre, il y a encore quelque chose d'officiel, mais il y a plus grand monde qui reste là. Fait que ça a lancé le débat, puis je vous ai demandé la question. Puis il est pas trop tard pour me répondre, 1-855-407-2346, 1-855-40-RADIO. Ça là, vous pouvez le faire en tout temps là, vous participez. Je pose une question, je parle de quelque chose, vous avez quelque chose à dire, écrivez-nous, c'est toujours le fun de vous lire. Je me sens un peu moins seul. Non, je sais que vous êtes là, inquiétez-vous pas. Vous pourrez pas pleurer personne ce matin, ça c'est sûr, non? C'est sûr que non. Fait que je vous ai demandé c'est quoi l'endroit le plus reculé, la ville où que vous avez visité où il y avait le moins de monde, où c'était le plus petit, où c'était le plus isolé. Moi, j'ai parlé de cet endroit que j'ai vu en Islande, qui était tout seul. Ça faisait 2 heures qu'on roulait, pas un chat. 2 heures, on a roulé après, pas un chat, mais il y avait cette maison-là plantée en haut d'une colline. Tout seul, le gars, puis je me suis dit, au mois de janvier, là, quand il fait noir pendant 23 heures, il tabarouette qui doit trouver ça long. Il y a Nathalie qui nous a écrit. Nathalie, j'ai une belle discussion avec elle. Elle est de Clova. Puis j'ai dit, mais c'est où, ça, Clova? Puis Clova, c'est en haut de Parent, là. Fait qu'on est assez loin. Tu sais, la route qui mène là, ça s'appelle la route forestière machin, là. Tu sais, fait que, avec un numéro après. Fait que tu sais que t'es quand même assez loin. Mais elle dit, non, on a une auberge, on a un dépanneur, il y a du monde qui travaille là. Entre autres, sa belle-fille, là, qui est de ce côté-là. Puis j'ai dit, mais comment vous nous écoutez? T'sais, écoutez-vous via le web? Puis là, ben, ça donne que Nathalie est du côté de toi, elle est du côté de Victo. Dans ce coin-là, elle est à Amnord, comme elle dit. Fait que, elle est là pour le travail. Elle dit, bon, là, j'écoute via le 97.3, mais vous savez que dans ce coin-là, le poste de la TUC doit rentrer. Vous écoutez via le web. Là, en tout cas, bref. Petite municipalité, elle a dit, ils sont 36 habitants permanents là, qui sont là. Ils doivent avoir de la belle pêche à faire dans ce coin-là, ça c'est sûr et certain. Et moi, j'ai posé aussi, j'ai dit, je vais vous parler d'endroits que j'ai visités, moi, au Québec, où il n'y avait pas grand monde. Là. Entre autres, j'ai été, moi, déjà à Chapais. J'ai même resté là pendant un certain temps. Comment? Bon, je t'expliquerai ça une autre fois, là, c'est beaucoup trop long. Mais quand même, mais j'ai aimé ça. Puis tu sais, Chapais, c'est quand même pas si petit que ça, là, 1468 habitants. Fait que tu sais, il y a quand même un peu de monde là. Pareil. Sinon, j'ai été à Hearst. Moi, j'ai commencé à faire de la radio à Hearst en Ontario. Là, c'était un peu plus gros. Il y avait comme 5000 habitants. D'ailleurs, Christophe qui m'écrit, il dit, oh, moi, Saint-Polycarpe, là, tabarouette, j'ai trouvé ça petit. Ben, Saint-Polycarpe, j'ai fait des recherches. Puis il y a quand même assez de monde. Là. Saint-Polycarpe, c'est près de, c'est au-dessus de 2000 habitants. Fait que, tant qu'à moi, ça rentre pas dans la catégorie il y a pas grand monde là. Dans la catégorie il y a pas grand monde, Mike nous a écrit lui et dit moi Saint-Cléophas de Brandon. Et ouais, effectivement Saint-Cléophas, j'ai fait des recherches là aussi. Pas grand monde là. 254 habitants. C'est pas très très gros. Il y a un autre endroit où je suis allé, moi c'est la pêche qui m'a amené là parce que je pêche le long de la rivière Châteauguay, puis en cherchant des endroits des accès à la rivière, je suis tombé dans un endroit qui s'appelle God Manchester. Dans ce coin-là, là, ça c'est le coin Huntington, puis tout ça, là, God Manchester, il y a un paquet de petites municipalités de même avec des noms plus anglais les uns que les autres. Là. C'est bien, bien drôle. Et sinon, j'ai bien aimé la joke de Mathieu. Mathieu nous a écrit, il dit, Val-Jalbert. Il dit, quand je suis arrivé là, il y avait pas un chat. Je l'ai trouvé bonne. Parce que moi aussi, j'ai eu la même réaction parce que, tu sais, je m'étais renseigné quand même sur l'histoire du village de Val-Jalbert. Mais les premières fois que j'ai entendu parler de Val-Jalbert, c'est dans la toune des colocs. Ça avait l'air de Val-Jalbert. Comment ça se fait? Il doit pas avoir grand monde à Val-Jalbert. Quand j'ai été sur le site, ben, on s'entend, là, c'est un ancien village fantôme qui a brûlé. Il y a plus grand, tu sais, il reste des structures. Il peut même pas rentrer dans les maisons parce que ça peut s'écrouler. Quelqu'un éternue puis une maison qui tombe. Fait que, on s'entend qu'il y a pas grand monde là, mais ça reste une blague et ça reste une façon de regarder ce qui se passe au Québec, puis des villages fantômes, il y en a plus qu'on pense. J'ai fait une recherche et sur Wikipédia, vous pouvez trouver ça. La liste des villages fantômes du Québec, il y en a pas 2-3, là. Il y en a un méchant paquet là, de villages fantômes au Québec. Fait que, merci à Nathalie, Mike, Christophe, Mathieu, tout le monde qui m'a écrit là, ce matin, puis vous avez été nombreux aussi là, à nommer différentes municipalités, différents endroits au Québec. T'sais, j'ai pas pu tous les vérifier, là, mais on s'entend qu'il y a des noms plus connus que d'autres, puis il y en a d'autres comme Clova, que je ne connaissais pas, mais Clova a failli brûler au grand complet, là, les grands feux de forêt qu'il y a eu une couple d'années, puis c'est ce que Nathalie me racontait, elle dit, les gens se sont monopolisés, puis on a réussi ensemble à sauver le village, on s'est battu parce que il y avait pas de pompiers, personne qui se déplaçait là pour éteindre

0: Courte pause, puis après ça, c'est le hit des grands bazous. Aujourd'hui, ça nous ramène en 1981 avec Joan Jett and the Blackhearts. C'est I Love Rock and Roll. Genre de tune que vous allez pouvoir entendre quand vous synthonisez Richard Z. sur Well Midi avec ses grands bazous. Manquez pas ça, ça s'en vient tout de suite après. Ceci, à haut.
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8: Bon mardi, c'est Louis-Philippe Arnoirel. L'Association des services en horticulture ornementale du Québec a renoncé mercredi à son recours judiciaire contre les règlements limitant l'utilisation de pesticides dans 5 municipalités. Elle veut maintenant collaborer plutôt que de les poursuivre en justice. L'association a déposé un pourvoi en contrôle judiciaire auprès de la Cour supérieure du Québec afin de contester la nouvelle réglementation, notamment de Saint-Hyacinthe et Beauharnois sur la rive sud. Au printemps, chacune des villes avait interdit tous les pesticides, à l'exception de ceux qu'elle considérait comme appartenant à la catégorie à faible impact. La ville de Saint-Hyacinthe s'est félicitée du retrait, déclarant dans un courriel qu'elle se réjouit de ne pas avoir à consacrer des ressources à la défense d'une réglementation qu'elle estime pleinement justifiée. La thèse de l'homicide a été confirmée par la Sûreté du Québec dans cet événement survenu dimanche soir à Huntingdon, dans l'ouest de la Montérégie. La victime a été identifiée comme étant Adam Aitkins, 54 ans. Le suspect est accusé au palais de justice de Valleyfield sous des chefs déterminés par le procureur. Il s'agit d'un homme dans la trentaine, également de la région. Du côté de Sainte-Julie, l'organisme Nature Action Québec doit réaliser des travaux jusqu'à jeudi dans le boisé de la Falaise, près de la rue du Verbois et de l'avenue du Bel Horizon, pour fermer une vingtaine de sentiers informels dans le flanc du Mont-Saint-Bruno. L'intervention constitue à baliser le sentier principal et renaturaliser les sentiers informels par de la plantation et de l'ensemencement. Ce boisé a été acquis par la ville avec la contribution de la communauté métropolitaine de Montréal et du gouvernement du Québec à des fins de conservation. Et pour terminer, par ailleurs, de retour dans les Mascoutins, la municipalité de Saint-Pie procède à la localisation et à la vérification des entrées d'aqueduc cette semaine pour les citoyens desservis par les services municipaux devant faciliter les interventions en cas de problématique. Du marquage au sol sera effectué. Des mesures doivent aussi être prises à partir des bâtiments. C'est ce qui complète vos actualités Arsenal Média. Passez une bonne journée sur nos ondes.
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9: Montérégie, on prévoit vraiment des super belles journées d'été. C'est juste qu'il va falloir être un petit peu patient parce que ça arrive pas avant jeudi. Aujourd'hui, ça va être nuageux. Des averses qui devraient débuter ce matin. On prévoit quand même pas mal de pluie aujourd'hui. Là, 5 à 10 mm sont attendus sur la région. On a aussi un risque d'orage cet après-midi. Ça va quand même être chaud. On prévoit un maximum à 28. Avec le facteur humidex, on pourrait ressentir jusqu'à 35. Présentement, on a 23 pour Saint-Hyacinthe et les environs. Demain, exactement le même scénario. Peut-être un petit peu moins de pluie. Puis à partir de jeudi, retour du soleil et de la chaleur. 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
9: Oh, que c'est tout un hit qui vous attend dans le cadre de cet avant-goût des Grands Bazous. Et tout de suite après, t'aimes les Lego, t'aimes les jeux vidéo, t'aimes le rétro, j'ai quelque chose pour toi. Reste bien branché. Et c'est tout un hit qui nous ramène en 1981 avec Joan Jett, The Black Hearts.
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2: Oh! Bon, on pourrait penser que si Nintendo et Lego s'associent, quoique c'est pas déjà la première fois, puis qu'on nous annonce qu'on va pouvoir jouer à Donkey Kong sur une borne d'arcade, c'est dit, bon, mais ça y est, t'as une affaire à 10 000 morceaux, mon monteur, grosse affaire, ça va venir avec une télé, puis t'as un circuit électronique à imprimer, puis tout ça, puis non, c'est pas tout à fait ça. Et visiblement, puis vraiment pas, là, on parle d'un Lego plutôt d'à peu près, on dit 1400 pièces, enfin, mais quand même, ça va recréer une borne d'arcade, puis Lego, ils ont eu la brillante idée de dire, on va quand même pouvoir y jouer. Oui, ça va être un accessoire de collection, mais il va avoir un joystick, puis on va pouvoir faire bouger Mario à même la structure de Lego. Là, vous dites, ah ouais, bon, ben, s'il y a un peu d'électronique là-dedans, pareil, il y a un petit moteur. Que... Non, c'est vraiment juste par principe mécanique. J'ai vu une vidéo sur YouTube, je vous invite à faire ça, là. Tapez Lego Donkey Kong sur YouTube, vous allez aller voir que ça fonctionne bien. Il y a même moyen de contrôler aussi Donkey Kong puis de lancer les barils sur Mario. Fait que c'est un niveau, ça change pas, tu sais, ça reste quand même une construction, mais je trouve ça ben, ben intéressant. Puis, est-ce que c'est la première fois? Ben non, c'est ça que j'ai dit au début. C'est pas la première fois que Nintendo et Lego s'associent. D'ailleurs, tu sais, Lego s'associe à peu près avec tout, là. Tu sais, il y a les Lego Marvel, il y a les Lego Harry Potter, il y a les Lego tout. Tu peux bâtir le château de Hogwarts au grand complet en plusieurs parties, mais quand même, moi, j'ai un petit garçon qui trippe sur Lego puis qui trippe sur Harry Potter. Pour vous dire une affaire, ça m'a coûté cher les dernières fêtes puis les derniers Noël. Mais il y a Pokémon aussi que vous allez retrouver sur ce genre de... Dans le fond, on fait un semblant de borne d'arcade. Et sinon, la légende aussi de Zelda. Zelda a déjà aussi passé là, dans ce modèle-là du côté de Lego. Mais encore une fois, c'est une super belle initiative. Ça a l'air super le fun. Puis ben, ça nous ramène dans le passé. Ça nous ramène autant des arcades, mais ça nous ramène aussi dans le bel univers de Donkey Kong qui a vu le jeu. Tu sais, Donkey Kong est arrivé avant Mario. Ceux qui pensent, mais non, Mario, c'est le premier, c'est lui. Ben non. Ben non, on a connu Mario grâce à Donkey Kong, parce qu'en bas, le petit personnage, là, ben ça, c'était Mario. Mais la vedette du jeu vidéo, c'était le gros singe au sommet, qui était Donkey Kong. Je suis en vacances avec Orange Lessard, ça, c'est la plus récente de classe moyenne qui parcourent tous les festivals, tous les endroits du Québec où ils peuvent jouer leur musique, faire triper les gens parce qu'ils ont énormément de succès.

0: Restez bien branchés dans vos 100 000 matins. Reste encore à peu près une vingtaine de minutes avant l'arrivée de Stéphanie Gagné qui s'installe pour l'avant-midi. Richard Zelsirois suit tout de suite après pour les grands bisous sur l'heure du midi. Olivier Poitras est là pour l'après-midi jusqu'à l'arrivée de vos équipes respectives. Du trafic à compter de 15 heures. Manquez pas ça. Vraiment une belle programmation qui vous attend. Mais nous, on est encore là pour une vingtaine de minutes à haut.
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0: Restez bien branchés, va-t'en pas trop loin parce que dans quelques minutes, je vais te parler de deux super événements dont je t'ai sûrement déjà parlé. Il y en a un qui revient à tous les mardis et qui va te bercer de douce musique dans un endroit enchanteur. L'autre, ben, c'est le temps d'y aller maintenant là, parce que ça dure jusqu'au week-end prochain. Puis là, il y a un paquet d'activités à faire. Fait que je te reparle de ces deux activités-là. Quoique tu commences sûrement à avoir déjà une bonne idée, là, mais sois là dans quelques minutes. Je t'en parle complètement tout de suite après. Ça, c'est une grosse, grosse toune. Une de mes préférées. Le présentement, Mumford & Son avec Chris Stapleton qui chante Here dans le meilleur de la musique sur les ondes du haut, 106.5.
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Un journaliste, ça divulgue jamais ses sources. Mais comme je suis pas journaliste, je vais pouvoir te dire où j'ai eu cette nouvelle-là. J'ai été faire mon petit tour sur le site de la ville de Saint-Hyacinthe, le saint-hyacinthe.ca, parce que je trouve que, déjà, là, c'est un site avec un paquet d'informations utiles. C'est sûr que tu peux savoir quel permis tu as besoin quand tu fais des rénovations, l'horaire des collectes, des ordures, mais on parle aussi de toutes les activités culturelles, les activités dans les parcs et tout ça, les activités sportives. C'est vraiment rempli d'informations super pertinentes. Et je t'en ai parlé en début d'été. Ça, je trouve que c'est une initiative superbe pour mettre en valeur la culture, pour mettre en valeur des artistes. Puis, tu sais, ça fait longtemps que ça fonctionne, là. C'est la 44e édition cette année des Beaux Mardis de Casimir. Ça se passe au parc Casimir des Saules. Je t'ai parlé de la programmation extraordinaire. On a déjà eu Rhymes. Classe moyenne est passée la semaine passée. Quartz était là. Cette semaine... Ben, cette semaine, il n'y a rien. Cette semaine, on a laissé toute la place à l'Expo agricole de Saint-Hyacinthe. D'ailleurs, là aussi, je t'invite à aller faire ton tour, là. Ou du moins, aller consulter le site pour te donner le goût. expo-agricole.com avec les manèges. La danse country, ça, je t'en ai parlé, là. Tu sais, c'est un plancher de danse immense. Il y a du monde là-dedans, que tu sois bon, que tu sois pas bon, que tu sois débutant. Il y a quelqu'un qui va te montrer. Puis vraiment, tu vas passer une super belle soirée ou une super belle journée. Les chevaux, les concours de tir de tracteur, les rodéos. Tu sais, il y en a vraiment pour tous les goûts. Il y a d'excellents spectacles. En plus, cette semaine, c'est mercredi. Pouf, David Pinault, l'excentrique David Pinault, ça va être tout un spectacle. Et on finit ça samedi aussi. Là, il y a Rockstory qui est là, Tactica entre autres, les Veillards. Tout au long de la semaine, là, il y a d'excellents spectacles. Va faire ton tour, là, comme je le disais, sur expo-agricole.com. Mais revenons au Beau Mardi de Casimir. Parce que là, je t'invite à te préparer parce qu'on finit ça en force. 4 août, Noir Silence. Je sais pas pour toi, là. Ben moi, Noir Silence, là, j'étais là quand ça sortit cette affaire-là, là. Puis on a, ça nous est rentré dedans là, comme une tonne de briques. La voix rauque, la voix rock de Jean-François Dubé. Tabarouette que ça va brasser, ça c'est sûr et certain. Après ça, la douce voix mélodieuse, le 11 août, d'Ariane Moffat. Hey, elle est rendue, là, Ariane Moffat, que c'est une vedette internationale, puis elle va être dans le parc, ça va être merveilleux. Et on termine ça le 18 août avec Jay Scott. Je t'invite à aller consulter la programmation complète, à voir tous les détails sur le saint-hyacinthe.ca. Et je te donne rendez-vous au parc Casimir des Saules pour cette belle édition des Beaux Mardis de Casimir.

Ça a encore été bien, bien le fun d'être avec vous autres ce matin. Merci d'avoir été là dans cette édition du mardi 28 juillet de vos 100 000 matins. Restez bien branchés parce que Stéphanie Gagné s'en vient dans quelques minutes. Après ça, Richard Zatiroué est là sur l'heure du midi. Olivier Poitras vous accompagne dans le meilleur de la musique en après-midi avant l'arrivée de vos équipes respectives du trafic à compter de 15 heures. Manquez rien de tout ça, puis nous, on se donne rendez-vous demain, 5h58. Je suis là, sans faute. Bonne journée. À demain. Salut.

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2: Oh. Mardi 28 juillet, bienvenue à Oh pour le meilleur de la musique. Trame sonore parfaite pour nettoyer la piscine. Pour ceux et celles qui sont sur la livraison en attente chez le dentiste, ça peut même vous rendre plus zen. À job sur la route, Stéphanie Gagné qui vous accompagne jusqu'à midi partout au Québec. Et ce matin, on parle déjà de la course aux aubaines pour la rentrée. Et moi aussi, ouais, j'ai commencé un peu de magasinage, profil météo de la semaine aussi. Et dernière petite salle pour angine de poitrine. Petite, petite salle. Un bel événement à venir. Sinon, en musique, Weezer, on a Talk aussi. Et Québec Redneck Bluegrass Project. Et à l'instant, pour lui, sa marque visuelle, ce sont les backflips sur scène. Au moins, il y a une belle voix, ça c'est sûr. Voici Vanson Boone à haut.

Êtes-vous fan de blé d'Inde, de mace? Moi, j'avoue, je suis une fan finie. J'aime ça nature. C'est les frais du Québec en fin de saison, là. Et là, là, que je trippe là-dessus. Puis là, il y a des rabais en plus en épicerie à 25 sous le maïs. C'est vraiment pas cher. Cuisson au micro-ondes. Vous en pensez quoi? Détails dans quelques minutes. Mais juste avant, voici Losing My Religion, un grand classique de R.E.M. 1991 à O.

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1: Les épis de maïs 100% Québec sont maintenant disponibles. Alors, on peut dire que la saison a été lancée. Mais est-ce que vous avez déjà pensé à faire cuire vos maïs dans le micro-ondes? Moi, j'avoue, je l'ai fait bouillir avec un petit peu de sel. Parfois, on met du lait dans l'eau ou encore un peu de bière. Mais bon, ça dépend des religions. Mais sachez que oui, on peut les faire cuire de plusieurs façons, même dans le micro-ondes, emballés dans une pellicule de plastique entre 1 minute et demie et 4 minutes, tout dépendant de la force de votre micro-ondes, avec quelques feuilles. Vous laissez les feuilles sur l'épi. Vous mettez ça au micro-ondes pendant 4 minutes, les laissez reposer, sinon, ah là là, brûlure assurée. Mais ça fait partie des techniques qui sont efficaces, tu sais, dernière minute, à la maison, sans vouloir faire bouillir de l'eau, ça peut marcher, essayez-le. On a Talkie Time Machine à venir dans quelques minutes à peine. À haut.
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1: Vous participez à un festival au Québec cette semaine dans le cadre de la deuxième semaine des vacances de la construction. Traînez votre imperméable. Ouais. Il y a de la pluie prévue un peu partout. On parle d'une masse d'air instable qui va passer sur le Québec durant les prochains jours, ce qui va engendrer une météo changeante pour l'ensemble du Québec. Alternance soleil, nuages et pluie qui est prévue dans chacune des régions. Je sais que il y a les grandes fêtes TELUS, entre autres. On a le centième de Saint-Vianney dans la vallée de la Matapédia, Hochelaga à Montréal. Puis là, ouais, la pluie, sans doute, qui va faire partie du scénario. Alors, on n'est pas fait en chocolat. On amène le petit poncho en plastique et ça fait le travail. Ben oui, ça fait des belles photos en plus. Smash Mouth à venir dans quelques minutes et aussi vos infos Arsenal Média.
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4: Ici Michel Scarpino, une association représentant le secteur de l'horticulture ornementale du Québec renonce à son recours judiciaire contre les règlements limitant l'utilisation de pesticides dans 5 municipalités. L'association avait déposé un pourvoi en contrôle judiciaire auprès de la Cour supérieure pour contester la nouvelle réglementation sur les pesticides à Saint-Hyacinthe, Grimbay, Beauharnois, Bromont et Plessisville. Un séisme de magnitude 7,1 a secoué Kumamoto sur l'île principale de Kyushu, au sud du Japon, causant des dégâts et des blessés. Une alerte au tsunami avait été diffusée temporairement, mais a été levée 2 heures plus tard. Et puis l'homme recherché par la Sûreté du Québec, Philippe Benoît, est maintenant considéré comme un suspect dans le cadre d'une enquête pour l'homicide de son fils retrouvé mort dimanche à Shawinigan. Bien que les recherches et vérifications effectuées jusqu'à présent se concentrent notamment dans le secteur de Lac-aux-Sables, il est possible que le suspect se trouve ailleurs au Québec. Les informations recueillies jusqu'à présent laissent croire qu'il pourrait être en possession d'une arme blanche. Bien qu'aucune indication ne permette de croire à une menace pour la population, les citoyens sont invités à faire preuve de vigilance. C'était vos actualités Arsenal Média.

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1: C'est fou de voir ça, le buzz qui dure encore et encore pour angine de poitrine et entre des concerts devant des milliers de personnes dans des gros festivals partout sur la planète. Le duo va être en show devant une foule de 286 personnes le 3 août prochain. C'est où? C'est quoi? Qu'est-ce qui s'en vient pour la suite? Quelques détails pour vous, mais juste avant, Green Day pour le meilleur de la musique. À haut!

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1: Oh. La formation Angine de Poitrine fait des shows devant des milliers de personnes maintenant. C'est comme ça que ça marche partout au Québec, au Japon, États-Unis, festivals, dans les salles. Mais là, il y a un dernier show devant une petite foule, 286 personnes qui est prévue le 3 août prochain, Vieux Théâtre de Saint-Fabien dans le Bas-Saint-Laurent. Et ben, c'est vraiment la dernière salle de cette taille à accueillir le band. Les billets, ben, il y en a plus, ça s'est vendu en 1 minute 17 secondes. Il faut dire que le Vieux Théâtre avait amorcé les discussions avec Angine de Poitrine à l'automne 2025, bien avant que ça explose. Alors, il y avait entente verbale, malgré les shows du Rosec qui avaient été bookés dans 3 salles un peu partout dans l'Est du Québec qui ont été annulées. On a tenu à ce que le show à Saint-Fabien soit présenté. L'équipe a accepté de garder la date. Il n'y a pas eu de revente. Puis après ça, ben, le band va partir aux États-Unis, en Europe. Leur agenda est rempli jusqu'à la mi-décembre et ils seront

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formation Noir Silence qui a quelques shows à venir à l'agenda pour cet été. Saint-Vianney ce samedi pour le 100e anniversaire de la municipalité dans la Matapédia. Saint-Hyacinthe, Rouyn-Noranda, Saint-Joseph-de-Beauce à Maison et Trois-Rivières. On les écoute. À haut!

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1: C'est la journée fromage en vedette à l'Expo agricole de Saint-Hyacinthe avec un grand nombre d'activités, dont des dégustations de fromage. Ça, gâtez-vous, c'est là pour vous. Il y a démonstration équine aussi à 11h30 et 14h au pavillon Solio Agriculture. Gab Lemaire comme chansonnier. On a Dance Country aussi au chapiteau Winslow un peu plus tard. Rodéo, 18h30 à la Sainte Sensation, c'est payant. Sinon, en spectacle, le petit gros bison qui est là à 21h30 et le détail complet de toute la programmation parce que ça se termine ce dimanche. Il y a encore bien du stock à voir. expo-agricole.com. 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
5: Ici Michel Scarpino, une association représentant le secteur de l'horticulture ornementale du Québec, renonce à son recours judiciaire contre les règlements limitant l'utilisation de pesticides dans 5 municipalités. L'association avait déposé un pourvoi en contrôle judiciaire auprès de la Cour supérieure pour contester la nouvelle réglementation sur les pesticides à Saint-Hyacinthe, Grimbay, Beauharnois, Bromont et Plessisville. Un séisme de magnitude 7,1 a secoué Kumamoto sur l'île principale de Kyushu, au sud du Japon, causant des dégâts et des blessés. Une alerte au tsunami avait été diffusée temporairement, mais a été levée 2 heures plus tard. Et puis l'homme recherché par la Sûreté du Québec, Philippe Benoît, est maintenant considéré comme un suspect dans le cadre d'une enquête pour l'homicide de son fils, retrouvé mort dimanche à Shawinigan. Bien que les recherches et vérifications effectuées jusqu'à présent se concentrent notamment dans le secteur de Lac-aux-Sables, il est possible que le suspect se trouve ailleurs au Québec. Les informations recueillies jusqu'à présent laissent croire qu'il pourrait être en possession d'une arme blanche. Bien qu'aucune indication ne permette de croire à une menace pour la population, les citoyens sont invités à faire preuve de vigilance. C'était vos actualités Arsenal Média.

Connaissez-vous les micro-vacances? C'est le phénomène de prendre juste des petits blocs de congés un peu partout dans l'été. Est-ce que c'est efficace? C'est une tendance en tout cas qui se voit. Moi, ma coiffeuse fait ça, mon ostéopathe aussi. Alors, un texte dans la presse que je vous présente dans quelques minutes. Juste avant, Shine Down 365, la preuve qu'on vous offre le meilleur de la musique à haut.

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On sera pas loin. 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Voici Alexandre Poulain.

0: repos, le ressourcement, c'est dans la deuxième. Bon, on condamne pas ça non plus, chacun a sa façon de faire, mais ça peut être réaliste dans un contexte de surcharge de travail, de grandes responsabilités, parce que chez les entrepreneurs, on le voit souvent, là, cette tendance d'être toujours disponible tout le temps. Alors, des vacances, ça se passe pas pour tout le monde de la même façon, mais en souhaitant que vous en ayez un peu ou beaucoup, c'est à votre discrétion. Luke Combs, ça s'en vient à haut.
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1: 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Un petit dîner léger ou encore un bon gros lunch bien pesant qui vous attend dans les prochaines minutes. Attention, là, quand c'est des lunchs pesants et que la sieste est tentante après ça. Ouais. Mais bon, je vous laisse gérer. Je vous remercie d'avoir été là ce matin. Toujours le meilleur de la musique en tout temps parce que ça se poursuit avec les Grands Bazous et l'ami Richard Zetirois. Mon nom est Stéphanie Gagné. Je vous dis à demain sur le coup de 9h partout au Québec. Ciao!
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12: Bonjour, ici Boris Chassagne. Les écoles privées du Québec veulent donner un coup de main au réseau public en accueillant davantage d'élèves éprouvant des difficultés d'apprentissage et d'adaptation. Leur fédération demande au ministère de l'Éducation de lui accorder le permis qu'il lui faut afin de lancer un projet pilote dans 10 écoles secondaires. En France, les autorités ont ordonné l'évacuation de près de 4000 personnes de plus près de la côte atlantique en raison des feux de forêt. L'ordre d'évacuation concerne différents site situé autour de la station balnéaire de Lacanau. Les incendies en France et en Espagne ont forcé l'évacuation de 330 000 personnes. Et l'entreprise de télécommunications Bell Canada lance un nouvel outil basé sur l'intelligence artificielle qui permettra d'identifier et de signaler les appels usurpés. Cette fonctionnalité s'appuie sur un système de détection des appels suspects lancé l'an dernier et qui surveille les appels entrants en temps réel. 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
2: Oh. Ben, salut tout le monde. Très heureux d'être au micro de ce show radio qui s'appelle Les Grands Bazous. La recette est simple. On vous présente à chaque jour de la semaine les grands classiques du rock d'ici et d'ailleurs. Pendant la période de lunch, à la production de l'émission, Michael Gagnon.
3: Allô? Là, je savais pas si c'était mon cue pour parler ou pas, là.
2: Ouais, c'était ton tour.
3: OK, c'est bon, merci.
2: Hey, on va commencer ça avec une pièce. Ben, c'est pas vraiment de circonstance. Le titre de la pièce, c'est December. Ben, dans le coin de matin, on a eu quelques journées froides dans le juin.
3: Je te dirais que présentement, c'est pas la plus chaude non plus aujourd'hui.
2: Non. Écoute, avant hier, ma sœur était chez moi, puis elle m'a demandé, penses-tu qu'il va neiger ce soir?
3: Les pelles sont sur le bord de la porte.
2: On est déjà prêts. Oui, c'est ça. On commence ça tout de suite avec Collective Soul December, le meilleur de la musique. C'est toujours ici, à Haut.

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2: 28 juillet, aujourd'hui le 28 juillet en 2021, décès du musicien bassiste américain Dusty Hill de ZZ Top. Il décède à l'âge de 72 ans. Et d'où ça vient ce nom-là, ZZ Top? C'est que Billy Gibbons, un membre fondateur, lui, son idole, c'était B.B. King. Là, il s'est dit, ben, on pourrait appeler notre groupe ZZ King. Mais c'est un petit peu trop proche de l'original. Il disait, de toute façon, B.B. King est au top. Et c'est devenu ZZ Top.
3: C'est un beau mix des deux.
2: Pas compliqué du tout. On va les écouter avec ZZ Top, avec Gimme All Your Lovin', le meilleur de la musique, toute la journée. C'est toujours ici, à O.
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0: Ben, si c'est toujours le meilleur de la musique sur le réseau Arsenal Media, plus grand radiodiffuseur au Québec, et on a un quart d'heure non-stop devant nous avec, entre autres, Twisted Sister, Linkin Park. Ça va commencer avec Genesis Land of Confusion, et dans ses plus récentes entrevues, ben, Phil Collins dit qu'il est suivi par une infirmière 24 heures par jour. Tout ce qui pouvait mal tourner a mal tourné. 5 opérations au genou, problème au rein à cause d'abus d'alcool, hospitalisation après avoir contracté le COVID. Aujourd'hui, il marche avec une canne. Espérons qu'il va survivre encore un bon bout de temps et nous offrir peut-être de la nouvelle musique un moment donné. Dans un instant, Genesis, Land of Confusion, le meilleur de la musique, c'est toujours ici à O.
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1: Il y avait Ram Jam avec Black Betty au meilleur de la musique. Beaucoup de partisans des Blue Jays de Toronto au Québec et victoire hier des Blue Jays.
2: Oui, il y en avait beaucoup à Washington hier. C'était le premier match de la série face aux Nationals. Ça a été un match serré. Retour au monticule pour Max Scherzer dans l'uniforme des Jays. C'était un retour contre son ancienne formation. Un retour au monticule aussi la journée de son anniversaire. Pour le peu de manches qu'il a lancé, il a très bien fait. Par la suite, la relève a fait le travail. Et les Jays sont sortis de là avec une victoire de 3-2. On remet ça pour le deuxième match ce soir, 18h45, Jays Nationals en direct de Washington.
1: Et mais quand même pas trop fort, pas très solide au classement, les Blue Jays pour l'instant.
2: Ça s'améliore tranquillement, mais est-ce un peu trop tard, là, est la question.
1: Sèche tes pleurs, Michael.
2: Oh non, moi, ça va très bien. Mon équipe est... Je suis comme un ancien partisan des Nordiques. Mon équipe est partie. J'ai de la misère à me trouver une autre formation.
1: Voici Daniel Bélanger, le meilleur de la musique. C'est toujours ici. Ah, oh!
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2: Ben, les respectables avec On fait ce qu'on aime. Ben, c'est ce qu'on aime, faire de la radio ici.
3: C'est quand même fun. C'est quand même plaisant. On n'aime pas ça.
2: Ben oui, être diffusé à la grandeur du Québec, c'est parfait. Demain, entre autres, Scorpions rush les colocs. Merci, Michael Gagnon, à la production de Toujours Radio.
3: Un plaisir, on se dit à demain midi.
2: T'es-tu là encore pour un petit bout?
3: Ça dépend. Mes vacances sont dans à peu près une semaine et demie. Sylvain, normalement, revient la semaine prochaine, mais si tu veux plus rien savoir, je suis dispo, Richard.
2: Ah, vous avez des vacances, vous avez signé un contrat qui est pas comme le mien. Je vous invite à rester à l'écoute des stations hautes du réseau Arsenal Média parce qu'ici, c'est toujours le meilleur de la musique. À demain tout le monde. Salut!
4: Bye!
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15: Bonjour, ici Boris Chassagne. Les écoles privées du Québec veulent donner un coup de main au réseau public en accueillant davantage d'élèves éprouvant des difficultés d'apprentissage et d'adaptation. Leur fédération demande au ministère de l'Éducation de lui accorder le permis qu'il lui faut afin de lancer un projet pilote dans 10 écoles secondaires. En France, les autorités ont ordonné l'évacuation de près de 4000 personnes de plus près de la côte atlantique en raison des feux de forêt. L'ordre d'évacuation concerne différents site situé autour de la station balnéaire de Lacanau. Les incendies en France et en Espagne ont forcé l'évacuation de 330 000 personnes. Et l'entreprise de télécommunications Bell Canada lance un nouvel outil basé sur l'intelligence artificielle qui permettra d'identifier et de signaler les appels usurpés. Cette fonctionnalité s'appuie sur un système de détection des appels suspects lancé l'an dernier et qui surveille les appels entrant en temps réel. C'était vos manchettes Arsenal Média.
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3: Oh. Hello, hello, bon début d'après-midi, Olivier Poitras qui vous retrouve, mardi 28 juillet. Bien content d'être avec vous pour les prochaines heures, jusqu'au trafic, avec le meilleur de la musique. Merci à d'être branché sur les ondes de haut. Dans les prochaines, il y aura les Cranberries, ça s'en vient avec Dreams. On aura Manskin avec I Wanna Be Your Slave, et on part ça avec Summer et Homewrecker. Je vous souhaite un bon mardi sur nos ondes.

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on parle de l'un des groupes mythiques des années 90. Quand on vous dit qu'on a la meilleure musique, ben c'est un peu ça. Souvenir de 1993, il y a 33 ans, les Cranberries avec leur succès Dreams. Le meilleur de la musique ici à Oh!

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1: Oh. Deuxième semaine des vacances de la construction et ça paraît, hein? On le voit dans la région, beaucoup de gens qui viennent profiter des installations, viennent profiter des activités qu'il y a à faire. Et si d'ailleurs vous avez toujours les sites de la municipalité qui vous tient au courant de ce qui se passe au courant des journées, des semaines et tout ça, ce qui est une bonne chose. D'ailleurs, je vous invite à être prudent sur les routes parce que oui, il y a beaucoup de déplacements et il y a un petit peu plus de monde qu'à l'habitude dans le coin. Alors, les prochaines minutes, la musique des Lumineurs, ça s'en vient. C'est au retour. Je vous souhaite un excellent mardi chez nous.
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Quelles sont les habitudes estivales des Québécois? Ah ben, je vais pouvoir vous en parler dans les prochaines minutes. De quelle façon on passe notre été? Après la digue de Laurence Saint-Martin en haut.

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1: De quelle façon les Québécois profitent de leur été? Il y a un sondage qui a été fait, en fait, au courant des dernières années et je suis tombé sur l'article un peu plus tôt ce matin. On parle, bon, évidemment, on a été depuis 2010 jusqu'à aujourd'hui. Et il y a des intérêts qui reviennent, les gens qui vont au ciné-parc, qui vont à la crèmerie, les gens vont au mini-golf et tout ça. Mais il y a quelque chose qui revient de plus en plus et qui est en constante augmentation et c'est le camping. De plus en plus, les gens qui s'intéressent à ça et vont passer des week-ends, des semaines complètes en camping. Faites-vous? Je l'ai pas fait encore cette année, non. Je t'avoue aussi, ça mène au retour.
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4: Bonjour, ici Claude Marquis, voici vos actualités. L'homme recherché par la Sûreté du Québec, Philippe Benoit, est maintenant considéré comme un suspect dans l'homicide de son fils, retrouvé mort dimanche à Shawinigan, en Mauricie. Bien que les recherches et vérifications effectuées jusqu'à présent se concentrent notamment dans le secteur de Lac-aux-Sables, en Mauricie, il est possible que le suspect se trouve ailleurs au Québec. Toute personne qui apercevrait Philippe Benoit est priée de ne pas tenter d'intervenir et de composer le 911. Et Environnement Canada a émis une veille d'orage violent pour plusieurs régions de la province, dont la Mauricie, le centre du Québec et Lanaudière. Des rafales de vent, de la grosse grêle et de fortes pluies pourraient accompagner les cellules orageuses. Des dommages aux arbres, aux toitures et aux clôtures sont également possibles. Les autorités rappellent d'éviter les plans d'eau en cas d'orage. C'est ce qui complète vos informations. 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

favori de la fin de la décennie 90 est sorti en 1999. Et ça a été, par le fait même, l'album le plus populaire du groupe Californication des Red Hot Chili Peppers. C'est ce qu'on s'offre à haut.

0: 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Eh ben, il y a des compagnies qui continuent de distribuer ou de vendre des cassettes. Je parle des petites cassettes audio. Vous vous souvenez de ça? Vous mettez ça dans le lecteur cassette, pesez sur Play Record pour enregistrer ce qui se passait et tout ça. On vend encore des cassettes. D'ailleurs, on a sorti une compilation de Michael Jackson, l'album Thriller. On l'a sorti en vinyle, en CD, en cassette. Et vous pouvez encore trouver ça sur le marché. J'ai été tellement surpris en fin de semaine quand j'ai été me promener dans certains magasins de musique. Puis je suis tombé là-dessus. Quelques cassettes en vente. Ouais. Ben, ça revient, qu'est-ce que vous voulez? Les gens sont nostalgiques, je pense. Dans les prochaines minutes, il y aura la musique de Nirvana, ça s'en vient avec About a Girl. Et au retour, c'est Jelly Roll et Marshmello avec Holy Water à haut.
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Le meilleur de la musique qui se poursuit jusqu'à 15h. Dans les prochaines, il y aura la musique de Tame Impala. Pour l'instant, c'est Blue Ridge Band avec Chasing Sunsets à haut.

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21: Bonjour, ici Claude Marquis, voici vos actualités. L'homme recherché par la Sûreté du Québec, Philippe Benoît, est maintenant considéré comme un suspect dans l'homicide de son fils, retrouvé mort dimanche à Shawinigan, en Mauricie. Bien que les recherches et vérifications effectuées jusqu'à présent se concentrent notamment dans le secteur de Lac-aux-Sables, en Mauricie, il est possible que le suspect se trouve ailleurs au Québec. Toute personne qui apercevrait Philippe Benoît est priée de ne pas tenter d'intervenir et de composer le 911. Et Environnement Canada a émis une veille d'orage violent pour plusieurs régions de la province, dont la Mauricie, le centre du Québec et Lanaudière. Des rafales de vent, de la grosse grêle et de fortes pluies pourraient accompagner les cellules orageuses. Des dommages aux arbres, aux toitures et aux clôtures sont également possibles. Les autorités rappellent d'éviter les plans d'eau en cas d'orage. C'est ce qui complète vos informations, Arsenal Média.
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1: Bienvenue dans le trafic. Merci d'avoir choisi Oh, mon nom est Chuck et je m'installe pour les prochaines heures dans le retour à la maison avec la meilleure musique et de la bonne humeur en mode vacances. Je suis le gars désigné pour ça, moi, être en mode piscine, terrasse. Ça me plaît. Vraiment, je me sens très bien dans mon rôle de gars qui s'occupe de la musique comme si j'étais un DJ sur le bord de la piscine. J'adore ça. Self-Aware, ça revient dans les prochaines minutes de Tamper City. Ça, c'est de mes coups de cœur de l'été 2026. Le temps d'écouter un poète de Détroit, Michigan. De sa plume, il nous offre cette chanson-là qui débute par une question. Si t'avais une chance, une opportunité là, à ton travail en ce moment, est-ce que tu saisirais la chance d'avoir tout ce que tu as toujours voulu en un instant? Est-ce que tu la saisis ou est-ce que tu laisses passer? Moi, je la laisse pas passer. C'est Eminem, Lose Yourself, sur le meilleur de la musique à haut.
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C'est demain que ça se passe, la pleine lune, la lune de serre. C'est quoi la lune de serre? Ça sert à quoi? Selon les astrologues, ce sera une des plus lumineuses de l'été 2026, dans les plus intenses. Et pourquoi on l'appelle la lune du serre? Eh bien, ça vient des traditions autochtones. Ici, en Amérique du Nord, à cette période de l'année, les jeunes serres mâles voient leur bois se développer rapidement. Symbole de force, de maturité et d'évolution, le serre représente une croissance qui ne peut être ignoré. Donc, on prend ça comme un signe de se dépasser et de croissance, d'évolution. Bref, je vais arrêter cela parce que je suis vraiment pas un spécialiste en astrologie. Je sais pas qu'est-ce que Vénus peut faire là-dedans, ou Neptune, ou Uranus, ou même Mars. Mais pour la planète Mars, c'est sûr que Talk nous y amène dans les prochaines minutes sur le meilleur de la musique à haut.

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Merci d'avoir choisi le trafic en ce mardi de vacances pour plusieurs. Est-ce que vous êtes en vacances ou vous êtes plus en mode « je suis au travail » puis j'essaie de combler l'absence de tous mes collègues qui sont en vacances? Dites-moi ça, vous pouvez m'écrire, ça me fait plaisir de vous lire là-dessus. Ce qui est sûr, c'est que l'été en vacances ou non, une bonne slush, c'est tellement bon. Je pourrais en prendre une petite à ma santé, mais c'est bien sucré, par exemple. Faut faire attention parce que le sucre est vraiment partout. Et quand je dis qu'il y a du sucre partout, qu'est-ce qu'on mange? Qu'est-ce qu'on boit aussi? Et même dans l'espace, il y a des chercheurs qui ont repéré du sucre dans l'espace interstellaire. Une découverte qui fournit un indice important sur les origines du sucre sur Terre, sujet qui fascine les scientifiques depuis longtemps. Et ça pourrait même aussi élucider le mystère sur l'émergence de la vie tout court. Imaginez, ça a été publié récemment dans la revue Nature Astronomy. Et on dit que c'est du vrai sucre, là, du vrai de vrai. C'est ce que souligne Brett McGuire, astrochimiste au Massachusetts Institute of Technology, le MIT. Donc, j'aurais tendance à lui faire confiance. Lui qui a pas participé à l'étude, mais qui a commenté cette recherche qui est incroyablement excitante, selon lui. Parce que les origines du sucre sur Terre, ça reste mystérieux. Les scientifiques travaillent là-dessus à essayer trouver les origines en laboratoire avec des expériences, et on se doute malgré tout que le sucre s'est arrivé sur Terre sur des comètes et des astéroïdes qui se sont écrasés sur Terre au début de l'histoire de la planète Terre. En effet, plusieurs types de sucre, dont le glucose et le ribose, ont été trouvés sur des astéroïdes et des météorites. Il y a même du sucre dans l'espace, imagine-toi donc. Justement, Too Sweet, Osier s'en vient à haut.

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9: Pour terminer la journée, à Saint-Hyacinthe, c'est risque d'orage avec de 5 à 10 mm de pluie qui pourrait tomber avec le maximum à 28, humidex à 35 par endroit. Ce soir et cette nuit, des averses, risque d'orage encore une fois avec un 5 à 10 mm de pluie qui pourrait tomber, un minimum à 18, des averses encore une fois pour demain mercredi avec un risque d'orage maximum de 26, humidex qui pourrait atteindre 31 degrés. Heureusement, le dégagement se fait jeudi avec un maximum de 27 et vendredi, on termine la semaine et le mois de juillet avec du soleil à Saint-Hyacinthe et un maximum de 29.
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Things, et ironiquement, c'est un des plus gros hits en carrière de Blink 182 qu'on écoute sur le meilleur de la musique à haut avec Chuck qui te souhaite un bon mardi.

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1: Se démarquer en tant que célibataire, ça peut être un défi, surtout quand on veut éviter les applications de rencontre. Et il y a un célibataire dans le coin de Rimouski qui a trouvé une idée originale. Lui et son ami se sont plantés avec une pancarte, un écriteau géant sur le bord de la 132 à Saint-Simon de Rimouski, bien sûr, dans le coin de Rimouski. La photo a été partagée par une passante dans le groupe Facebook Dormir dans son véhicule au Québec et ça a eu un succès monstre. On est maintenant à 30 000 réactions sur cette photo. Là, au-dessus de 1000 commentaires, la photo qui va peut-être permettre à ce célibataire de trouver l'amour. On peut y lire sur cette méga pancarte: célibataire, hétéro, vasectomisé et de bonne compagnie. Donc, au lieu d'avoir une paire, pourquoi pas deux? C'est ce que nous dit Kane Brown, Two Pair, sur le meilleur. La musique en haut.
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0: trafic. Merci d'avoir choisi le trafic en ce mardi d'été. Dernier mardi du mois de juillet. On dirait que ça me fait réaliser que ça passe vite le temps et ça doit passer vite en vacances, pas à peu près. Et moi, je suis là pour t'accompagner, que tu sois en vacances ou non, avec la meilleure musique. On va parler de sport aussi dans les prochaines minutes. Et Linkin Park s'en vient avec Numb.
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4: Ici Michel Scarpino, voici vos manchettes. Le ministre responsable du commerce entre le Canada et les États-Unis, Dominique Leblanc, se rendra à Washington cette semaine alors que le président Trump a menacé d'imposer de nouveaux droits de douane à partir du mois prochain. Il sera accompagné de Janice Charette, négociatrice en chef du Canada pour les questions commerciales. On ne connaît cependant pas la date exacte de leur arrivée à Washington, ni le nom des responsables qu'ils rencontreront. L'administration Trump a annoncé la semaine dernière qu'elle imposerait des droits de douane de 50% sur certains produits canadiens en réponse aux interdictions provinciales sur l'alcool, au système canadien de gestion de l'offre laitière et à certains quotas du secteur automobile. Le marché du travail s'est stabilisé au deuxième trimestre. Un nouveau rapport d'Indeed Canada indique que le ralentissement de la croissance démographique a porté le taux d'emploi de la population en âge de travailler à son plus haut niveau depuis 2024. Indeed Canada estime que la faible croissance de l'emploi devrait se poursuivre jusqu'à la fin de l'année dans un contexte de baisse du nombre de nouveaux arrivants et d'augmentation du nombre de travailleurs qui quittent le marché du travail pour accéder à la retraite. Parallèlement, de nouveaux demandeurs d'emploi continuent de faire face à des périodes de chômage prolongées. Oxfam presse les gouvernements de taxer les plus grands producteurs de combustibles fossiles. L'organisme rapporte que BP, Chevron, Eni, ExxonMobil, Shell et Total Energies devraient engranger 147 milliards de dollars américains de profits en 2026. Selon l'analyse d'Oxfam, les bénéfices nets de ces six entreprises devraient doubler au deuxième trimestre pour passer de 23 à 45 milliards de dollars américains par rapport au trimestre précédent. Oxfam soutient que les émissions des producteurs de combustibles fossiles ont contribué à environ une vague de chaleur sur quatre recensée dans le monde entre 2000 et 2023. Voilà, c'était vos actualités Arsenal Media.
5: La Rimousquoise Maude Charron a continué d'impressionner au jeu du Commonwealth à Glasgow, en Écosse. Elle qui s'est offert un troisième titre au jeu du Commonwealth. La représentante de l'Unifolier a su décrocher la médaille d'or dans la catégorie des 163 kg. Double médaillée olympique, la Rimousquoise de 33 ans a réussi 102 kg à l'arraché et 130 à l'épaulé jeté pour un total de 232 kg. L'Anglaise Sarah Davies Small a terminé au deuxième rang avec un total de 217 kilos. Charron a eu une belle avance dans cette compétition. La campivalencienne Lia Monica Fontaine, elle, a remporté une quatrième médaille au Commonwealth. Elle a terminé troisième à la poutre en gymnastique. La gymnaste de 16 ans a récolté 13 000 points pour devancer la Canadienne Ellie Black sur le podium. Le sport féminin est à l'honneur aujourd'hui parce qu'on a appris que l'équipe canadienne féminine de soccer va disputer deux matchs amicaux contre le Danemark en octobre. Ces matchs vont servir de préparation en prévision des qualifications pour la Coupe du monde féminine de soccer qui aura lieu l'été prochain. Soccer Canada a annoncé aujourd'hui que l'équipe nationale féminine va jouer contre le Danemark le 9 octobre à Montréal au stade Saputo et ensuite le 12 octobre à Toronto du côté du BMO Field. Et finalement, au tennis, la Canadienne Leila Annie Fernandez et sa partenaire de jeu kazakh Anna Danilina se sont inclinés 6-2 et 6-4 devant un tandem chinois en huitième de finale du double féminin au tournoi de Washington aujourd'hui. Fernandez et Danilina étaient les quatrièmes têtes de série du tableau de double féminin. Mais ce n'est pas terminé pour la jeune Lavalloise de 23 ans, Fernandez, qui va tenter de remporter un autre titre dans la capitale fédérale américaine. Elle sera en action au deuxième tour du tournoi à Washington. Fernandez, qui est la championne en titre du tournoi sur ciment de Washington.

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1: Merci d'avoir choisi le trafic. Bon retour à la maison. Mon nom est Chuck. On est ensemble avec la meilleure musique, bien sûr, et des nouvelles insolites, des fois, qui concernent les artistes. On a du Noah Kahan qui s'en vient pour commencer l'heure avec The Great Divide. Son album qui est sorti en avril est vraiment excellent. Il y a une tournée des stades qui s'en est suivie. Passage à Toronto au mois de juin. Et au courant de la tournée, il a été obligé, un peu à la blague quand même, de rappeler à leurs fans qu'ils peuvent aller à la salle de bain pendant ses concerts, là, que même s'ils manque une minute ou deux, c'est pas plus grave que ça, parce que il y a un phénomène grandissant des fans qui refusent d'aller à la salle de bain, qui vont utiliser toutes sortes de moyens pour ne pas y aller. On peut sous-entendre ici des couches. Et Olivia Rodrigo aussi, le genre d'artiste qui a pu constater ce genre de choses-là pendant ses concerts. Les plus gros noms de la musique qui ont témoigné dans ce genre de choses-là en disant « Oui, on le constate, on le voit dans nos concerts. Les gens veulent être sûrs d'être première rangée et vont tout faire pour y arriver et ne pas perdre leur place. » Donc Noah Kahan s'est amusé avec ça dans les dernières semaines. Donc si vous allez voir un concert dans un festival cet été, moi aussi je confirme que c'est possible d'aller à la salle de bain sans trop de problème. On a pour commencer ça en force lors de 16 noms et Linkin Park sur le meilleur, la musique en haut.

0: Avec la deuxième semaine des vacances de la construction qui est maintenant bien commencée, le prix de l'essence frôle les 1,90 dans plusieurs régions du Québec. Une hausse qui frappe directement le portefeuille des automobilistes à un moment où on est vulnérable, où plusieurs prennent la route pour profiter des vacances. Et ça va frôler probablement le 2$ d'ici la fin de la semaine. Et même qu'on ajoute que la situation aurait pu être pire, selon les analystes du CAA, si le gouvernement fédéral avait maintenu la taxe d'assise sur les carburants, ben on l'aurait déjà dépassé la barre symbolique des 2$ le litre. Donc, une chance, hein, quand on se compare, on se console, mais disons que ça fait mal, pareil. On a de quoi se consoler avec Homewrecker et Sober qui s'en vient sur le meilleur de musique à O. Merci d'avoir choisi le trafic.
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11: Météo. Pour terminer la journée à Saint-Hyacinthe, c'est risque d'orage avec de 5 à 10 mm de pluie qui pourrait tomber avec le maximum à 28, humidex à 35 par endroit. Ce soir et cette nuit, des averses, risque d'orage encore une fois avec un 5 à 10 mm de pluie qui pourrait tomber, un minimum à 18, des averses encore une fois pour demain et mercredi avec un risque d'orage maximum de 26, humidex qui pourrait atteindre 31 degrés. Heureusement, le dégagement se fait jeudi avec un maximum de 27 et vendredi, on termine la semaine et le mois de juillet avec du soleil à

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À venir, le country boy québécois Francis de Grand Pré avec sa dernière Si j'avais su. Le temps de s'offrir le seul, l'unique Jean Leloup et Isabelle sur le maire. La musique à haut. Bon retour à la maison. Bon mardi.

L'Expo agricole de Saint-Hyacinthe, ça se poursuit aujourd'hui et ce soir à partir de 17h, traite des vaches au pavillon Jeffo, de 17h à 21h15 et de 23h à minuit, danse country, toujours bien populaire, au chapiteau Winslow, 18h30, attelage de chevaux, à l'aréna LP Gaucher, 18h30, rodéo Sainte-Sensation et l'excellent Tigre Bison est en spectacle à partir de 21h30 pour l'avoir déjà vu. En show, c'est vraiment une bête de scène. Ça se passe à la grande scène Mascatel. C'est pas mal l'ensemble des activités pour l'Expo agricole. Bien sûr qu'il y a encore plus et c'est possible d'aller voir toute la programmation sur le site web. On a dans les prochaines minutes Green Day qui s'en vient sur le meilleur de la musique.

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1: Merci d'avoir choisi le trafic en ce mardi. Bon retour à la maison. On a la toune qui punch qui s'en vient. On va parler de sport également. Manque pas ça. C'est là dans deux petites secondes.
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4: Ici Michel Scarpino, voici vos manchettes. Le ministre responsable du commerce entre le Canada et les États-Unis, Dominique Leblanc, se rendra à Washington cette semaine alors que le président Trump a menacé d'imposer de nouveaux droits de douane à partir du mois prochain. Il sera accompagné de Janice Charette, négociatrice en chef du Canada pour les questions commerciales. On ne connaît cependant pas la date exacte de leur arrivée à Washington, ni le nom des responsables qu'ils rencontreront. L'administration Trump a annoncé la semaine dernière qu'elle imposerait des droits de douane de 50% sur certains produits canadiens en réponse aux interdictions provinciales sur l'alcool, au système canadien de gestion de l'offre laitière et à certains quotas du secteur automobile. Le marché du travail s'est stabilisé au deuxième trimestre. Un nouveau rapport d'Indeed Canada indique que le ralentissement de la croissance démographique a porté le taux d'emploi de la population en âge de travailler à son plus haut niveau depuis 2024. Indeed Canada estime que la faible croissance de l'emploi devrait se poursuivre jusqu'à la fin de l'année, dans un contexte de baisse du nombre de nouveaux arrivants et d'augmentation du nombre de travailleurs qui quittent le marché du travail pour accéder à la retraite. Parallèlement, de nouveaux demandeurs d'emploi continuent de faire face à des périodes de chômage prolongées. Oxfam presse les gouvernements de taxer les plus grands producteurs de combustibles fossiles. L'organisme rapporte que BP, Chevron, Eni, ExxonMobil, Shell et Total Energies devraient engranger 147 milliards de dollars américains de profits en 2026. Selon l'analyse d'Oxfam, les bénéfices nets de ces six entreprises devraient doubler au deuxième trimestre pour passer de 23 à 45 milliards de dollars américains par rapport au trimestre précédent. Oxfam soutient que les émissions des producteurs de combustibles fossiles ont contribué à environ une vague de chaleur sur quatre recensée dans le monde entre 2000 et 2023. Voilà, c'était vos actualités Arsenal Media.
5: Au sport, la Rimouskoise Maud Charron continue d'impressionner au jeu du Commonwealth à Glasgow, en Écosse. Elle qui s'est offert un troisième titre au jeu du Commonwealth. La représentante de l'Unifolier a su décrocher la médaille d'or dans la catégorie des 163 kg. Double médaillée olympique, la Rimouskoise de 33 ans a réussi 102 kg à l'arraché et 130 à l'épaulé jeté pour un total de 232 kg. L'Anglaise Sarah Davies Small a terminé au deuxième rang avec un total de 217 kilos. Charron a eu une belle avance dans cette compétition. La campivalencienne Lia Monica Fontaine, elle, a remporté une quatrième médaille au Commonwealth. Elle a terminé troisième à la poutre en gymnastique. La gymnaste de 16 ans a récolté 13 000 points pour devancer la Canadienne Ellie Black sur le podium. Le sport féminin est à l'honneur aujourd'hui parce qu'on a appris que l'équipe canadienne féminine de soccer va disputer deux matchs amicaux contre le Danemark en octobre. Ces matchs vont servir de préparation en prévision des qualifications pour la Coupe du monde féminine de soccer qui aura lieu l'été prochain. Soccer Canada a annoncé aujourd'hui que l'équipe nationale féminine va jouer contre le Danemark le 9 octobre à Montréal au stade Saputo et ensuite le 12 octobre à Toronto du côté du BMO Field. Et finalement, au tennis, la Canadienne Leila Annie Fernandez et sa partenaire de jeu kazakh Anna Danilina se sont inclinés 6-2 et 6-4 devant un tandem chinois en huitième de finale du double féminin au tournoi de Washington aujourd'hui. Fernandez et Danilina étaient les quatrièmes têtes de série du tableau de double féminin. Mais ce n'est pas terminé pour la jeune Lavalloise de 23 ans, Fernandez, qui va tenter de remporter un autre titre dans la capitale fédérale américaine. Elle sera en action au deuxième tour du tournoi à Washington. Fernandez, qui est la championne en titre du tournoi sur ciment de Washington.
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5: Un peu plus tôt, je te parlais des Jeux du Commonwealth en Écosse. Et justement, le prochain band est écossais. Bon, écoutez, la tune qui punch, c'est leur plus gros hit en carrière que plusieurs ont entendu à répétition dans les Jeux NHL. C'est sorti en 2004 et ça a été un gros hit pendant cette année-là. Franz Ferdinand, Take Me Out! Sur le meilleur, la musique à haut.
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Nouveauté pour les voyageurs concernant les passeports canadiens Ottawa qui élargit dès aujourd'hui le renouvellement de passeports en ligne à tous les adultes éligibles au pays. Service qui n'est pas disponible pour les Canadiens qui veulent faire l'obtention d'un premier passeport, mais pour les renouvellements, aucun

0: des renouvellements, donc on est capable de le faire plus rapidement en ligne. L'année dernière, un total de 3,8 millions de passeports ont été distribués. Cette année, Ottawa projette un total de 4,6 millions de demandes, ce qui n'est pas rien. Il y a quelques conditions à tout ça, tout de même. Il ne faut pas renouveler le passeport pour quelqu'un d'autre en ligne. Il doit avoir une adresse au Canada, bien sûr, ça c'est évident. Notre demande va avoir été faite à partir du Canada. Ça me semble assez évident. Le passeport doit expirer dans les 6 prochains mois ou avant. Vous devez avoir les mêmes informations de base concernant votre identité, incluant le genre. Et vous ne pouvez demander votre passeport si votre passeport actuel a été saisi, volé, perdu ou endommagé. Ça aussi, ça me semble logique. Et aussi, ben, ça vise seulement les adultes. Donc, les parents qui vont vouloir renouveler le passeport de leurs enfants vont devoir continuer de se rendre au bureau de Service Canada à ce moment-là. Nous, on va voyager pour vraiment pas cher. On va avoir l'impression d'être à Nashville dans les prochaines minutes au Tennessee avec Ear, Chris Stapleton, Mumford & Sons s'en viennent.
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0: les trois prochains soirs, ce soir, demain et jeudi. Ça se passe au Centre Bell, la série de concerts d'Ariana Grande. Ça faisait longtemps qu'elle n'était pas venue nous voir au Québec. La dernière fois, c'était en 2019. Et la fois d'avant, c'était en 2015. Elle passe pas énormément souvent. Elle se reprend avec trois shows qui sont prévus. Énormément de spectateurs attendent ça avec impatience parce que, heureusement pour le public montréalais, le public québécois, ben ça coïncide avec la sortie du nouvel album d'Ariana Grande. Il s'appelle Petal. Nouvel album qui sort vendredi le 31 juillet. Excellent timing! Excellent timing aussi pour écouter dans les prochaines minutes du Youngblood et Zombie qui s'en vient.
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0: C'est tout pour le trafic, mais on y va en prolongation avec les hits dans la prochaine heure, que des numéros 1 des 30 dernières années. Bon, et Chuck, ça a été un plaisir de t'accompagner dans le retour à la maison, dans le trafic, et je m'en viens dans les prochaines minutes avec Believer d'Imagine Dragons.
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9: Ici Michel Scarpino, la Fédération des établissements d'enseignement privés du Québec souhaite que toutes les écoles privées obtiennent un permis pour pouvoir accueillir des élèves handicapés ou en difficulté d'adaptation et d'apprentissage, une possibilité actuellement réservée à une douzaine d'établissements spécialisés. Selon la directrice générale de la Fédération, Vicky Vien, cette mesure permettrait aux écoles privées de prendre en charge des élèves ayant des besoins plus complexes, ce qu'allégerait le fardeau du secteur public. Les vols de véhicules ont grandement ralenti l'an dernier au Québec, selon le groupement des assureurs automobiles. Le nombre de réclamations auprès des assureurs s'est chiffré à 4559, un recul de 31,5% par rapport à l'année précédente. Il s'agit du plus bas niveau observé depuis 2016. Le directeur de l'estimation du groupement des assureurs, Dave Cavallaro, croit que c'est un signe que les efforts de prévention et de lutte contre le vol automobile portent leurs fruits. Et puis Transat annonce avoir obtenu une aide financière pouvant atteindre 150 millions de dollars pour compenser la flambée du prix du kérosène provoquée par la guerre au Moyen-Orient. L'entreprise de voyage établie à Montréal, qui exploite la compagnie aérienne Air Transat, précise que le montant du prêt sera calculé en fonction de la différence du coût du carburant entre les prochains mois et la même période de l'année dernière jusqu'au 31 octobre. Ça complète le bilan de l'actualité Arsenal Média. On vous souhaite une bonne soirée à notre antenne.
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4: Bienvenue dans les hits. Bon mardi soir, mon nom est Chuck et je suis accompagné des numéro 1 des 30 dernières années. Dans les prochaines minutes, on a le seul et unique numéro 1 en carrière de Eagle Eye Cherry, Safe Tonight, ce sera là. Aussi, Alanis Morissette vient faire son tour, Somber pour Homewrecker. Et on commence ça avec Believer, Imagine Dragons, sur le meilleur de la musique à vous.

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1: Ça va être festif dans les prochaines minutes avec Shabuzi, A Bar Song Tip, si ça s'en vient. Et on aura Dracula, une des tunes de l'été 2026, Tame Impala. Et pour l'instant, c'est une tune qui fête son 20e anniversaire cette année en 2026. C'est Narcs Barkley.

0: 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Coldplay et Adventure of a Lifetime s'en vient dans les hits et on aura la toune qui a marqué le retour des Red Hot Chili Peppers en 2006 avec l'album Stadium Arcadium. Avant d'avoir un gros hit des Red Hot Chili Peppers, il faut remonter à Can't Stop, sorti en 2003. Il y a eu un bon 3 ans et en 2006, les Red Hot Chili Peppers revenaient en force avec un nouvel album et la toune qui est sortie le 28 avril 2006 et ça a été un hit instantané. D'ailleurs, dans le monde du rock et par la suite dans le mainstream, c'est Danny California, les Red Hot Chili Peppers qui s'en viennent sur le maire de la musique à eau.
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Collaboration entre Miles Smith et Niall Horan de One Direction. Drive Safe, ça s'en vient dans les prochaines minutes dans les hits. Et on aura aussi du Nirvana, Smells Like Teen Spirit. Ça va brasser. Le temps d'entendre Time Machine, le dernier hit de Talk sur le meilleur de la musique à haut.

0: qu'on a un LA au Québec? Je sais que les gens de Laval aiment utiliser l'expression. Il y a l'ancienne Lorette aussi dans le coin de Québec. Mais en théorie, c'est L-A-L. Donc, on peut pas dire nécessairement LA. Je pense que c'est la ville de l'Assomption qui s'approche le plus d'être un LA au Québec. On fait, bien sûr, référence à Los Angeles et la toune de Brand 23000. Drinking in LA sur le meilleur de la musique à haut.
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1: C'est tout pour les hits. Pour bien commencer ton mercredi, c'est à 6h le rendez-vous avec les 100 000 matin. Mon nom est Chuck et on se retrouve demain 18h pour l'édition du mercredi des hits. Je te souhaite un très beau mardi soir. Goodbye.
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1: Ici Michel Scarpino, la Fédération des établissements d'enseignement privés du Québec souhaite que toutes les écoles privées obtiennent un permis pour pouvoir accueillir des élèves handicapés ou en difficulté d'adaptation et d'apprentissage, une possibilité actuellement réservée à une douzaine d'établissements spécialisés. Selon la directrice générale de la Fédération, Vicky Vien, cette mesure permettrait aux écoles privées de prendre en charge des élèves ayant des besoins plus complexes, ce qu'allégerait le fardeau du secteur public. Les vols de véhicules ont grandement ralenti l'an dernier au Québec, selon le groupement des assureurs automobiles. Le nombre de réclamations auprès des assureurs s'est chiffré à 4559, un recul de 31,5% par rapport à l'année précédente. Il s'agit du plus bas niveau observé depuis 2016. Le directeur de l'estimation du groupement des assureurs, Dave Cavallaro, croit que c'est un signe que les efforts de prévention et de lutte contre le vol automobile portent leurs fruits. Et puis Transat annonce avoir obtenu une aide financière pouvant atteindre 150 millions de dollars pour compenser la flambée du prix du kérosène provoquée par la guerre au Moyen-Orient. L'entreprise de voyage établie à Montréal, qui exploite la compagnie aérienne Air Transat, précise que le montant du prêt sera calculé en fonction de la différence du coût du carburant entre les prochains mois et la même période de l'année dernière jusqu'au 31 octobre. Ça complète le bilan de l'actualité Arsenal Média. On vous souhaite une bonne soirée à notre antenne.

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Mardi 28 juillet 2026, c'est un plaisir de passer cette soirée en votre compagnie avec le meilleur de la musique en Montérégie Saint-Hyacinthe sur O106.5. Je m'appelle Mathieu Guimond. Ce soir, proposition de sortie pour ceux qui veulent rire un bon coup. On a ça pour vous. On va jaser également de cadeaux que vous pourriez gagner en étant bien branché à O. Et également, ah ben ça c'est le fun, des économies à faire dans la région de Saint-Hyacinthe, les environs. J'ai quelques propositions pour vous autres. On va jeter un coup d'œil également à la programmation de l'Expo agricole de Saint-Hyacinthe qui se poursuit jusqu'à dimanche prochain. Alors on a ça au menu de l'émission ce soir. On veut savoir vous autres qu'est-ce qui vous occupe en ce mardi soir en Montérégie. On veut le savoir via le texto, via le 1-855-40-RADIO. Donnez-nous de vos nouvelles.

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Salut à Isabelle, salut à Pierre-Luc qui nous ont texté au 1-855-40 Radio. Je vous demandais qu'est-ce qui vous occupe en ce mardi soir en Montérégie. Eux autres vont aller faire leur tour du côté de l'Expo agricole de Saint-Hyacinthe avec encore pas mal de choses à vous proposer aujourd'hui. Entre autres, spectacle des petits gros bisons ce soir. Sinon, quand on regarde... Un petit coup d'œil à ce qui retient l'attention demain. Hey, demain, c'est la journée nationale des ailes de poulet et les ailes vont être en vedette avec les démos du côté du Carrefour Gourmand, notamment pour ce qui est de la programmation de l'Expo agricole demain, avec entre autres concours d'ailes de poulet au Carrefour Gourmand. Il y a la démo de Philippe Saint-Laurent également. Côté spectacle, chansonnier Julien Bellemare à l'espace cocktail Ongava. Spectacle de David Pinault également à la grande scène Mascatel. Hey, lui, là... Méchant party! Il s'en passe des affaires sur le stage durant un show de Pinot. Eh my god, vous allez en avoir vraiment plein la vue. Alors ça débute à 21.

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